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6: Et bonjour à toutes et à tous, vous êtes bien sur Super Larsen et vous écoutez la mensuelle de Langeac en léger direct du Café Grenouille en ce joli mois de mai. Et nous sommes aujourd'hui, nous sommes avec Pauline mais sans Marco malheureusement, mais Marco est remplacé aujourd'hui par Damien et Sylvie qui nous font le plaisir et l'honneur de participer à cette émission. Voilà, donc on va passer au sommaire, Pauline.
7: Oui, bonsoir à tous, bonjour à tous, suivant l'heure à laquelle vous nous écoutez. Donc, au programme de cette 11e émission, nous commencerons par un traditionnel agenda culturel qui donc a été concocté quand même par Marco, mais qui nous sera lu, annoncé par Sylvie et Damien. Ensuite, Sylvie viendra nous offrir un de ses textes. Nous découvrirons ensuite un nouveau son mystère. Puis Paco viendra nous relater un événement qui a eu lieu à Espaly récemment et auquel il voudrait faire écho. On tentera ensuite une petite fiction sonore participative. On verra ce que ça donne. Et puis Paco nous parlera des festivals de l'été et évidemment nous fera découvrir à cette occasion différents groupes qui s'y produiront. Et on terminera par une petite bulle poétique. C'est parti pour l'agenda culturel.
8: Bonjour, on va commencer avec un premier événement qui va avoir lieu les jeudis 14 mai, mardi 14 juillet, mardi 21 juillet, mardi 11 août et mardi 18 août dans les Gorges du Hautalier avec le petit train de voyage touristique embarqué avec l'association AP 2800 dans le même train, dans le train bleu du Sud pour découvrir les Gorges de l'Allier sur la mythique ligne des Cévennes. À chaque arrêt, une découverte, baignade, canoë, vélo, rando, visite, resto. Plus d'infos 04 71 77 05 41.
9: Jeudi 14 mai à 14h30, il y aura une conférence chant et musique d'Auvergne à l'écoute des sources. C'est une conférence de l'Université pour tous qui sera animée par Éric Desgrugilet, musicien responsable des archives sonores à l'Agence Musique Traditionnelle d'Auvergne. Donc c'est une conférence ouverte à tous les publics qui aura lieu à la Halograin à Brioude. Pour plus d'informations, le 04 71 74 92 90.
8: Le vendredi 15 mai à 20h, une conférence avec Mojo, une conférence pédagogique et poétique qui questionne le travail et ses dérives. Partant de sa propre expérience, Mojo détricote pas à pas ce concept qui nous occupe au quotidien. C'est au Café Grenouille. Voilà, deux places de l'Halle.
9: Vendredi 15 mai à 19h, Markovic Larkovic anime la terrasse du pêcheur. Pour manger, réservation conseillée au 04 71 77 42 42. Donc à l'hôtel du restaurant du pêcheur à Lavoutchillac, place des Anciens Moulins.
8: Le dimanche 17 mai, un rassemblement de voitures anciennes, Young Teamers, sportives et de prestige. Café offert aux équipages, bourse d'échange, animation musicale, buvette et défilé de voitures. C'est à Lavaudieu. Plus d'infos au 06 78 81 17 74.
9: Vendredi 22 mai à 14h30, le Club 65 propose un après-midi au jardin partagé du CCAS. Le CCAS de Langeac propose le Club 65. En fait, non, c'est le contraire. Ce n'est pas le club qui propose, c'est le CCAS de Langeac qui propose le Club 65 avec des animations proposées aux personnes de 60 ans et plus. Donc, c'est un après-midi au jardin partagé du CCAS avec des animations surprises, des dégustations de choses. Et donc, c'est au jardin partagé du CCAS, rue de l'Avenir, 43 300, Langeac. Plus d'infos au 04 71 77 71 10.
8: Le vendredi 22 mai à 20h30, les 8 saisons Piazzolla Vivaldi dans le cadre des escales, le festival. Sur le thème Grandeur Nature, le festival des escales brivadoises propose cette année 6 concerts dans 6 lieux différents à Lavaudieu. Abrel ou encore Chavagnac, Lafayette, Abbaye de la Vaudieu. Plus d'infos au 06 86 72 15 80.
9: Vendredi 22 mai à 18h, pardon. Vendredi 22 mai à 18h, samedi 23 mai à 10h, l'Europe s'invite à Brioude. Alors, l'Europe s'invite à Brioude, et oui. Donc, et la soirée du samedi s'annonce mémorable. Du 22 au 24 mai, embarquez pour un voyage en Europe. Saveurs, animations, rencontres et concerts gratuits rythmeront tout le week-end. C'est à la place Grégoire de Tours, donc à Brioude. Et pour plus d'informations, 04 71 74 56 00.
8: Alors, on a bien entendu que c'était donc à Blesle et non à Brel que l'ancien événement aura lieu. Et ensuite, on aura le samedi 30 mai à 20h, Crooked Nails Concert. Une contrebasse claquante et une guitare grognarde s'échangent vieilles histoires, rêveries et bouts de vie pour les tourner un air de blues. Un mélange de souffle et de salive traverse un harmonica pour se changer en un air de folk. Ce sera au Café Grenouille.
6: Eh bien, merci beaucoup.
9: Eh bien, de rien.
6: On peut quand même souligner que c'est sûrement votre première radio et bravo, vous êtes belle performance.
7: Et puis c'était pas un texte que vous aviez écrit vous-même,
9: non.
7: Donc voilà.
9: Oui.
7: On se l'approprie comme on peut. Merci. Alors on change complètement d'univers et de sujet et on continue avec Sylvie. Maintenant par contre là, Sylvie, c'est un texte que tu as écrit toi-même, dont tu voulais nous parler.
9: Oui. Alors, c'est un texte que j'ai écrit, que j'ai commencé à écrire au début de l'année 2025, après le décès de mon mari. Et comment dire, au départ, je ne savais pas trop ce que ça ferait. Je savais juste que j'avais besoin d'écrire pour avoir quelque chose à faire, pour savoir quoi faire le matin quand je me levais. Donc, j'ai commencé à écrire comme ça un petit peu tous les jours. L'idée, c'était d'envoyer ces textes à des amis, à moi, qui font partie d'une association qui s'appelle Terre de Lecteurs. Et dans cette association, il y a essentiellement des femmes. Ce n'est pas un choix, mais il se trouve que les hommes n'adhèrent pas. Donc, voilà, on est beaucoup de femmes. La plupart sont plus âgées que moi. Donc, elles ont entre 70 et la plus âgée à 90 ans. Et donc, ça me donnait un objectif, quelque chose à faire chaque jour. Donc, j'écrivais, j'envoyais mes textes à mes vieilles amies. Et voilà. Donc, moi, ça m'a fait beaucoup de bien d'écrire cette année-là. Ça a été thérapeutique. Et ça a aussi déclenché beaucoup de discussions avec elles, avec toutes ces femmes, dont certaines étaient veuves. Et je me suis rendu compte que c'était un thème, plusieurs thèmes en fait, que ce soit la perte du compagnon et aussi le rapport qu'on a avec ceux qui ne sont plus là. Et ben, c'est des thèmes qui sont dont on parle pas forcément au quotidien comme ça, parce que c'est des choses dures, parce que c'est intime, parce qu'on est pudique, parce que je sais pas pourquoi. Mais que quand on commence à en parler ou quand on commence à écrire dessus, et ben tout de suite il y a des échanges super intéressants qui arrivent et on se rend compte que c'est quelque chose qui nous touche tous et toutes et que c'est dommage en fait qu'on n'en parle pas plus, parce que c'est pas forcément quelque chose, évidemment c'est triste, il y a la douleur, etc., mais c'est pas forcément quelque chose de essentiellement triste ou de que triste, parce que ça interroge plein de choses, après ça moi je me suis dit j'aimerais bien continuer à pouvoir en parler un petit peu de ça, de comment on traite la mort, quel rapport on a avec, donc je vais vous lire quelques petits textes et puis voilà. Alors c'est dedans il y a une introduction, après il y a 21 textes et une conclusion. Je vais lire l'introduction et peut-être 2-3 textes et voilà, je m'arrêterai là. C'est des textes courts. Donc, donc l'introduction. Guillaume Choinet est mort le 23 décembre 2024 à son domicile. C'était mon mari. C'était un père respectueux. C'était une personne spirituelle, voire mystique. C'était un bel homme. C'était un bon copain. C'était un fils attentionné. C'était un frère bienveillant. C'était un voisin sympathique. C'était un séducteur. C'était un rebelle. C'était un bricoleur du dimanche. C'était un apprenti jardinier. C'était un guitariste inspiré. C'était un docteur en phytosociologie. C'était un rire tonitruant. C'était un sourire qui rassure. C'était une tristesse infinie. C'était un mystère. Que faire face à son absence? Dans le premier texte, après, il s'appelle « Arrêter ». Je suis arrêtée. C'est ce que je dis aux gens. Je suis professeur des écoles, mais je suis arrêtée. Coupée dans mon élan. Mon mari est mort. Je découvre ce qu'est le chagrin, la perte de repères, l'absence. Nous étions peu nombreux dans la petite chambre mortuaire. Son corps immobile, ses cheveux blancs et doux, ses mains croisées, nos enfants, un ami. Pendant la fermeture du cercueil, expérience déchirante de l'irrémédiable, j'ai récité des mantras, chanté la prière pour accompagner les âmes en dewatchen en sanglotant, en reniflant, pendant que les employés des pompes funèbres scellaient le couvercle du cercueil. Depuis, je suis arrêtée. Je ne fonctionne plus. Alors j'observe. Je regarde ce qui remonte en surface. Mes souvenirs, comme des poissons crevés. Deuxième texte s'appelle Yvette. Quand on est arrêté, il se passe de drôles de choses. Ce matin, par exemple, sans l'avoir décidé, je suis entrée pour la première fois dans la boutique Léonidas de Brioude et j'ai acheté un calisson. Après l'avoir mangé dans la voiture, j'ai compris que j'avais été téléguidée par ma mémé Yvette. Elle adorait les calissons. Pourtant, elle n'aimait pas grand-chose. Ma mémé avait un côté punk. Nos futurs, nos présents, non plus d'ailleurs, nos, tout court. Un côté imperméable aussi. Elle disait « la vie me glisse dessus ». Elle était morte à l'intérieur. Elle avait cessé d'espérer, de désirer. Elle était arrêtée elle aussi, mais personne ne s'en rendait compte. Il restait cependant une petite joie dans sa vie, les calissons d'Aix-en-Provence. En me poussant à entrer dans cette boutique, Yvette m'a invitée à vivre. Les messages de nos ancêtres sont souvent bienvenus et précis. J'en lis un dernier. Donc celui-là, il s'appelle « Les dimensions parallèles ». Hier soir, je me suis couchée très triste. Guillaume me manquait. Sa présence physique me manquait. C'est bien gentil cette histoire d'âme qui ne meurt jamais. N'empêche, en attendant, il n'est plus là. Je ne peux plus sentir sa présence à mes côtés. Je ne peux plus le toucher. On ne peut plus s'embrasser. Voilà. Heureusement, j'ai appris la méditation. Je suis des enseignements bouddhistes. Je sais que tout cela, ce ne sont que des idées toxiques et sans existence. Donc j'ai médité pour ne pas m'empoisonner l'esprit et j'ai dormi. Et j'ai rêvé. J'étais dans mon lit, dans une immense maison à ciel ouvert. Une maison jardin. Une maison jardin. Guillaume dormait à côté de moi. Je me levais pour aller aux toilettes et en retournant vers la chambre, je le croisais. Je lui demandais où il allait. Il n'avait plus sommeil. Je lui ai demandé de venir se recoucher avec moi, je voulais dormir près de lui. Il me répondait « je n'ai pas envie ». Il ajoutait qu'il m'avait laissé de l'eau sur la table de chevet. Je me suis réveillée un peu fâchée contre Guillaume, puis j'ai pris conscience que ce n'était qu'un rêve, ou plutôt que c'était un rêve. Un rêve porteur d'un message assez clair. « Je n'ai pas envie, je ne suis pas en vie, évidemment tu n'es pas en vie, tu ne peux pas dormir avec moi. Quant à cette eau que tu m'as laissée, l'eau c'est la vie, c'est bien connu. » Donc Guillaume me dit « je suis mort, mais toi tu vis ». Guillaume, comme Yvette, m'encourage à vivre. Bien sûr, nous pouvons nous rencontrer dans les rêves et dans les interstices, les dimensions parallèles, mais tu n'es plus incarné, tu fais ce que tu peux. Voilà. Voilà, et voilà.
6: Eh ben, merci beaucoup Sylvie de nous avoir partagé ces textes émouvants et assez chouettes. Merci beaucoup à toi.
9: Merci.
6: Et on va enchaîner avec le son mystère que Pauline nous a concocté comme tous les mois.
7: Oui, on va essayer de rebondir. Eh bien, on va le lancer direct et puis on verra après.

0: Alors, est-ce que quelqu'un a une petite idée?
1: De ce que c'est que ce son mystère. Donc je rappelle, on pose des hypothèses, c'est pas grave. Un cheval qui mange, ok.
2: Moi, j'ai eu l'impression d'être à l'intérieur de ma bouche quand je mastique une carotte.
3: Tu vois,
2: voilà.
3: ça se rapproche.
2: Ensuite, j'ai entendu des mouches et je me suis dit que les mouches ne venaient pas forcément sur moi quand je mangeais mes carottes. Donc, j'étais un peu sur la même ligne, une vache.
3: Ou une vache.
2: Ou un cheval qui mastique de l'herbe.
1: Ok, Paco.
0: Ouais, j'aurais dit ça aussi, un cheval qui mastique de l'herbe.
1: Oui.
0: Ou une vache, oui, en effet. Mais plutôt le cheval, parce que là, on va être là-dessus, je pense, de savoir quel animal c'est.
1: Ouais, donc bien vu. Hein. Voilà. C'est effectivement un cheval, enfin des chevaux en l'occurrence. Là, il y en avait vraiment deux ou trois qui étaient près de moi. C'était pas loin pour qu'ils arrivent à attraper la petite bonnette, les petits poils qui sont sur l'enregistreur. Mais effectivement, ils se concentraient sur l'herbe plutôt. Et ça s'entend moins, mais on les entend aussi respirer un petit peu. Il y en a qui soufflaient très fort. Voilà, donc bravo à vous. Bonne écoute.
0: Merci Pauline pour ce petit son mystère qui nous met en contact un peu avec l'univers animal et notre ruralité quelque part.
1: Oui, mais en tout cas, je trouve ça hyper chouette à écouter. En fait, moi, quand je fais j'ai l'impression de découvrir un petit peu l'enregistrement, mais quand on est dehors et qu'on se balade avec l'enregistreur avec juste le casque, en fait, c'est hyper rigolo parce qu'il y a plein de choses qu'on ne voit pas et qu'on entend. Et genre par exemple voilà des petites abeilles, des petites mouches, voilà des choses comme ça qu'on n'a même pas le temps de percevoir et qu'en fait à l'oreille quand c'est amplifié comme ça dans le casque et du coup on les entend et ça amène à une autre perception de l'environnement. Voilà, c'est assez chouette comme expérience. Je vous invite à faire ça, peut-être en fermant les yeux, peut-être qu'on peut aussi voir ça. Voilà. On change à nouveau complètement de sujet. Paco, tu voulais nous parler d'un événement qui a eu lieu récemment à Espaly.
0: Et oui, en effet, c'est un événement, bon, on aimerait ne pas avoir à parler ce genre de choses, mais du coup, c'est un événement qui s'est passé le 19 avril à Espaly-Saint-Marcel, donc c'est une commune qui est limitrophe, du Puy-en-Velay, donc plus précisément au quartier de l'Arbousset. Donc voilà, il y a un homme qui a menacé avec une carabine à plomb un groupe d'enfants qui faisait trop de bruit, tout près de chez lui. Et a priori, il y aurait eu, selon les témoins, un tir vers le groupe d'enfants et surtout des insultes racistes dont l'homme est a priori coutumier. Il y a même des vidéos qui circulent sur les réseaux sociaux où cet homme-là n'hésite pas à dire qu'il est fier d'être raciste. Donc voilà, suite à ça, il y a des plaintes qui ont été déposées, mais du coup, il y a eu des petits soucis par rapport à la retranscription qui a été incomplète de la plainte de certains plaignants et plaignantes au commissariat du Puy-en-Velay. A priori, les insultes racistes n'auraient pas été retranscrites. Donc ça a été dénoncé par SOS Racisme et le MRAP, qui est le mouvement contre le racisme et pour l'amitié entre les peuples. Donc ça a donné lieu à deux procédures distinctes. Une première pour fait de violence par rapport à cet homme. Et une deuxième, du coup, suite aux alertes de SOS Racisme et du MRAP, pour injure raciste. Donc voilà, tout ça se déroule dans le silence de la mairie d'Espaly et du bailleur social, donc ce qui crée un peu un malaise au niveau local. Donc voilà, il y avait un rassemblement de soutien solidaire à l'appel des habitants et des habitantes du quartier qui a quand même réuni 300 personnes. Donc voilà, pour la suite de tout ça, il y a une audience uniquement pour l'effet de violence qui est fixée au 7 juillet prochain. Donc aussi à souligner qu'on est dans un contexte où il y a eu des profanations de tombes au niveau du carré musulman du cimetière du Puy-en-Velay quelques mois avant. Mais ça nous fait aussi écho à un incendie criminel qui a eu lieu au CADA à Langeac il y a quasiment un an, quoi. Donc voilà, malheureusement, on voit que la menace se précise et se concrétise. Et dans un pays où, à l'Assemblée nationale, on rend hommage par une minute de silence à un militant néo-fasciste et néo-nazi, on a de quoi s'inquiéter et redouter la banalisation des discours et des actes racistes et xénophobes, et plus largement de l'idéologie de l'extrême droite. Du coup, d'ici là, restons solidaires et déterminés et rejoignons l'indispensable mouvement antifasciste. Encore et toujours, siamus tutti, antifascisti. Voilà.
1: Merci pour cette petite piqûre de rappel.
0: Ouais, c'est des trucs qui font pas plaisir, mais en tout cas, on a l'impression que ça a un peu une recrudescence et que ça arrive quand même de plus en plus ce genre d'événement, malheureusement, quoi. Et ben, on va enchaîner avec cette petite nouvelle chronique ce petit test que voulait nous proposer Pauline, qui est la fiction sonore participative.
1: Voilà, c'est un concept complètement expérimental. Donc, cette fois-ci, c'est pas un son mystère, d'accord ? Vous n'êtes pas obligé de dire « Ah, tiens, c'est ça », voilà. L'idée, c'est juste... alors, c'est très court, hein, ça dure une minute quarante, je crois. Ça peut être tout simplement juste se plonger pendant une minute quarante dans une ambiance sonore, voilà. Ça peut être aussi s'imaginer un petit scénario au fur et à mesure. Donc, s'il y a besoin, on peut éventuellement le réécouter aussi. Et si ça vous dit, ceux et celles qui sont présentes aujourd'hui, on peut le repasser. Et par exemple, vous nous dites, moi j'imagine cette histoire-là, voilà, sur cette bande-son en fait. Je me suis fait ce petit film-là. Ou ça peut être imaginer la suite. Voilà. Et puis ça peut être aussi me dire, bon ben, ok, merci du voyage, et puis ça s'arrête là. Voilà, c'est très très ouvert. C'est vraiment expérimental. Vous allez voir qu'il y a un petit lien quand même avec le son mystère en termes d'inspiration. Quand même.
0: Allez, c'est parti. C'est le printemps, c'est le mois de mai, on expérimente, on y va.

0: Je viens de trouver ça. Des trucs de normalement de pour les ampoules. C'était là.
1: C'était où?
0: Bah, entre le mur et.
1: C'est ça, qui ça?
0: Bah, on en a déjà acheté, mais je sais pas ce que ça fait là.
2: Voilà.
3: Alors l'idée là, ce serait qu'on essaye d'imaginer un contexte.
2: Que se passe-t-il? Et puis est-ce que ça vous donne, voilà, que, où est-ce que vous êtes? Qu'est-ce que vous imaginez comme lieu? Combien de personnages? Parce qu'il y en a qui parlent, mais peut-être qu'il y en a d'autres qui sont présents, mais que non, on n'entend pas parler. Voilà. Est-ce qu'il y a une suite? Est-ce que ça vous inspire ou pas du tout? Vous avez le droit de dire pas du tout.
4: Moi, j'ai trouvé ça très inspirant. J'ai eu plein d'images qui sont remontées un petit peu. Moi, j'avais un peu l'impression d'entendre les pas du quotidien. J'avais l'impression d'entendre quelqu'un qui faisait quelque chose d'un peu ordinaire. Peut-être qu'il était en train de marcher, je ne sais pas pourquoi, vers une boîte aux lettres, moi j'avais. Mmh. Il était en train d'aller poster quelque chose, mais quelque chose de vraiment, voilà, quelque chose de très basique, quoi, une facture qu'il doit régler, ou quelque chose d'un peu chiant comme ça. Et sur son trajet, la présence des abeilles, la présence des sons, va le reconnecter un instant à quelque chose de beaucoup plus sensible, au présent, et il se retrouve un peu penaud, perdu comme ça. Il est tellement habitué à être pris dans ce rythme déconnecté, un peu infernal, que d'un coup, il se reconnecte à la poésie et il reste un peu perché comme ça, immobile, jusqu'à ce que la voiture du facteur arrive et le ramène à la réalité. Ouais, c'est un peu ça, moi, qui s'est déroulé quand je suivais un peu ces sons et ces atmosphères.
5: Mmh. Moi, j'ai... Au début, j'avais l'impression que c'est quelqu'un qui se promène, juste qui marche comme ça. Et puis, il y a eu un moment où il y a eu un silence, mais qui était juste dû au fait qu'il ne marchait plus. Et on a entendu un avion ou quelque chose comme ça. Et moi, dans ma tête, et en plus après, avec le dialogue, à la fin, le petit dialogue où elle dit « j'ai trouvé ça », mais on ne sait pas trop ce que c'est en fait qu'elle a trouvé. Moi, j'ai eu l'impression, je sais pas, des fois, tu sais, dans la littérature fantastique ou quoi, ça commence comme un truc normal, tout est normal, et puis tout d'un coup, se passe un truc, c'est comme si on bascule dans autre chose, là. Et voilà, moi, je verrais bien le début d'une histoire fantastique, où au départ, c'est bien, ça va, il y a les abeilles, il y a les oiseaux, et puis d'un coup, il y a moins de bruit. C'est bizarre, on a trouvé un truc en rapport avec des ampoules. De quelles ampoules, quoi? Voilà, je sais pas. Moi, j'ai eu un moment de... J'ai senti comme une petite tension, là.
3: Ouais, je crois que c'est le bruit de la voiture, là. Enfin, moi, en tout cas, j'entends une voiture qui arrive un moment après les pas. Et là, on se dit, enfin, ça vient briser quelque chose. Et on se dit, il va se passer quelque chose. Et il peut y avoir un truc un peu inquiétant, en effet. Mmh. Et ça se valide avec le dialogue ensuite, où il y a quelque chose de bizarre, quoi. Mmh. Du coup, voilà. Après, je ne sais pas si c'est le fait de s'imaginer des histoires, toujours avoir des trucs un peu inquiétants et bizarres. Mais, alors peut-être que tout simplement, une voiture qui arrive, ce n'est pas inquiétant. Mais en tout cas, après avoir la marche, après avoir entendu les bruits de pas, d'avoir la voiture, il y a un truc qui se passe, je trouve, qui n'est pas... Enfin, qui est moins léger qu'avec des bruits de pas, du coup.
2: Et une rupture, quoi.
3: Ouais, ça fait un peu inquiétant, quoi. Je me dis, oula, il se passe un événement pas cool.
5: Ok. Mais on voit que les deux personnages, en tout cas, qui sont présents, ils se connaissent. Et ils se sont déjà vus dans la journée, parce qu'ils se disent pas bonjour ni rien. Et ils se disent, j'ai trouvé ça. Comme si... Alors, est-ce qu'ils cherchaient quelque chose? Ou juste, elle a trouvé par hasard? Je sais pas.
0: Ben c'est bien, ça suscite des questions. Et Merci beaucoup.
4: Moi, j'ai trouvé que les acteurs jouaient vraiment super bien.
5: Ouais, c'est vrai. Ouais.
3: Il y a un travail d'acteur, l'actrice, vraiment époustouflant.
0: Hein. Époustouflant. Ah ben, là, on sent qu'il y a une préparation, une répétition, un travail d'écriture. Enfin, vraiment,
5: un travail d'écriture, vraiment, tout à fait. C'est impressionnant. Des dialogues
0: très poussés.
5: Ciselés.
0: Voilà, bon. Eh bien, sur ce, merci en tous les cas, parce que voilà, ça, vous avez quand même sublimé ce petit extrait C'est chouette. Eh bien, on enchaîne maintenant sur les festivals de l'été, puisque Paco, tu t'es renseigné sur les festivals qui ont lieu, les dates, les lieux et évidemment les artistes qui vont s'y produire.
3: Et oui, là, on sent le printemps qui arrive, les beaux jours, on pense forcément à l'été. Enfin, en tout cas, je ne sais pas pour vous, mais moi, c'est un peu ça. On commence à penser à l'été, à dire, bon, bah, qu'est-ce qu'on va faire ? C'est les beaux jours, on a envie de sortir, de faire des trucs. Je me suis dit, tiens, allez, on va parler des festivals de l'été. Et il y a notamment aussi par le fait qu'il y a la programmation de la Route du Rock de Saint-Malo qui est sortie. Et oui, messieurs, dames. Du coup, la Route du Rock, du coup, c'est à Saint-Malo. En effet, ce n'est pas tout près, mais vraiment une très bonne programmation. Et du coup, c'est pour ça que je me permets de vous en parler. Donc, ça se passe du 12 au 15 août à Saint-Malo. Donc, il y a des concerts forcément le soir au Fort Saint-Père, qui est un lieu assez chouette avec des remparts à l'intérieur d'un fort. Et il y a des après-midi concerts à la plage. Du coup, il y a des navettes qui vous amènent du festival à la plage. Donc là, vous êtes au pied des remparts, cette fois, de la ville de Saint-Malo, sur la plage, à écouter de la musique, à boire des petits coups. Franchement, c'est sympa. On a plutôt, du coup, après, sur les soirées, une programmation plutôt rock, électro, punk, folk. C'est plutôt dans ce genre de truc. Donc là, cette année, je vous cite pas toute la programmation, mais il y a Mogwai, Deeds, Chest, Baxter Dowie, Peaches, Quête Le Bon. Et là, je vais vous faire un focus sur deux groupes de la programmation, Fontaine D.C. et Kurt Weill and the Violators. Donc, je vais commencer par Fontaine D.C. Donc, ça, c'est vraiment la tête d'affiche du festival. Donc, ça, c'est 5 Irlandais. Donc, Fontaine D.C., c'est pour Dublin City. Donc, ils sont connus en faisant des études de poésie à l'université. Ils ont déjà sorti 4 albums depuis 2019, assez prolifiques quand même. Le dernier est sorti en 2024. Et ils ont su se renouveler avec un premier album qui était vraiment bien post-punk. Et ils ont su petit à petit glisser vers le rock, vers la pop, tout en gardant un peu de post-punk, une identité propre au groupe. Mais en tout cas, voilà, ils ont su garder leur ADN, mais avec tout en sachant se renouveler, ce qui est quand même pas mal pour un groupe de musique. Du coup, c'est un groupe qui est quand même bien engagé, notamment pour la cause palestinienne, et aussi assez attaché à la culture irlandaise. Ils soutiennent le Bohemian Football Club, qui est un club de Dublin, notamment en faisant des maillots avec leur nom de groupe marqué dessus, ce qui amène pas mal de ventes. Et ils font ça auprès de avec leurs amis du groupe Kneecap, qui est un groupe de rap en gaélique, irlandais, du coup, avec qui ils s'entendent bien. Voilà, donc on écoute tout de suite un extrait d'un titre de Fontaine D.C., c'est Lucid Dream, tiré du deuxième album de Fontaine D.C., Where Was Dates. Et on écoutera ensuite le deuxième coup de cœur de ce festival, qui est Kurt Weill and the Violators. Donc là, on est plus sur du folk rock, bien chouette, et on écoutera le titre Pretty Pimpy. On envoie ça tout de suite.

0: Et voilà, c'était des petits bouts de programmation de la Route du Rock à Saint-Malo, mi-août. Donc là, on va revenir un petit peu plus, un truc un peu plus locaux. On va parler du World Festival d'Ambert. Donc ça se passe du 16 au 18 juillet 2026, du coup, à Ambert. Donc ce festival, c'est un concept un peu original. Il mélange la musique actuelle et la culture traditionnelle, donc notamment avec des concerts et des spectacles, notamment de danse traditionnelle sur scène qui viennent interchanger avec les groupes de musique. Donc là, au niveau de la programmation, on a une programmation plus éclectique. Ça passe de la pop à la chanson, au dancehall, au hard rock. Et du coup, là, il y a une programmation, notamment avec Sean Paul. Et oui, Sean Paul existe encore. Hein, du coup, là, c'est plutôt dancehall. Donc, si vous regardez les clips, on retourne un peu en arrière dans le vieux monde. Un peu. C'est les clips d'il y a 15 ans, mais avec la femme qui est bien instrumentalisée quand même. On l'utilise bien avec ses formes et tout ça. Il n'y a pas de... Enfin bref, voilà, on sent un peu qu'on revient dans l'ancien monde, mais bon, peut-être que Sean Paul, ça peut être quand même chouette aujourd'hui à voir. On a ensuite Elena, donc ça c'est de la chanson et plutôt féministe. Après, j'ai pas trop accroché au niveau de la musique, mais en tout cas, il y a des textes qui sont assez cool, qui parlent de harcèlement de rue, qui parlent de patriarcat et tout ça. Il y a ensuite Gaël Faye, donc ça c'est du rap et de la chanson, donc assez chouette, qui est aussi romancier, vous avez pu lire, il a sorti un livre qui s'appelle Petit Pays, il me semble.
1: Non, il a sorti un autre aussi.
0: Ah, il a sorti d'autres bouquins.
1: Alors, je ne sais plus, parce que Mauve Jacaranda, je crois que c'était un album, mais il y a un livre qui est aussi associé, enfin voilà. Enfin, en tout cas, c'est hyper chouette, ses textes sont hyper beaux.
0: Ok, en tout cas, artiste aux multiples facettes. Ouais. Il y a aussi Airborne, donc ça c'est plutôt du style AC/DC, un peu hard rock australien. Il y a Gaëtan Roussel, la légende de Louise Attaque, qui tourne et qui passe à Ambert. Et Bigaranks, entre autres. Hein. Donc Bigaranks, c'est plutôt pour le côté reggae, quoi. Du coup, ouais, pour une petite ville comme Ambert, il y a quand même une programmation.

0: qui sont quand même bien contemporains. Et là, du coup, j'ai choisi de vous passer quand même une chanson à eux qui s'appelle « Sur une échelle ». Donc là, ça parle de vieillesse, d'intergénérationnalité, de fin de vie. Et du coup, ça se... en tout cas, le clip est tourné dans une EHPAD. On sent que c'est un petit-fils qui parle avec sa grand-mère. Donc voilà, on écoute ce petit son de MPL. C'est parti.
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1: Et voilà, vous connaissiez vous MPL, ce groupe ?
2: Pas du tout.
3: Non.
1: Bah bon, en fait, je connaissais pas, en parlant autour de moi, je me suis rendu compte que beaucoup de gens connaissaient. Du coup, j'étais là, ok, mais bon, non, vous vous connaissez pas. Non, c'est moi sûr. Il y a quelque chose qui vous motiverait dans, cette programmation à Amber, là ? Qui est assez éclectique, quand même.
3: Ah, un bon vieux dancehall et du reggae, moi, ça me parle toujours.
2: Ben, moi, je suis fan de Gaël Faye, donc j'avoue que j'aimerais bien y aller.
1: Ah, oui. Ok, bon, bah, du coup, il y en a pour tous les goûts, quoi. Autrement, n'hésitez pas à aller à la Route du Rock, c'est un peu plus loin, en effet, Saint-Malo, mais il y a la mer. Mmh. Ah oui, ah, oui,
2: ça c'est. Et puis, elle est chaude à cette période-là.
1: Ah oui, la Manche.
2: N'importe quoi.
1: Ah bah surtout la Manche, elle est toujours chaude. Hein.
2: Mais c'est sûr.
1: Ah bah oui, non, mais c'est sûr. La Méditerranée peut se rhabiller, hein, de toute façon, d'un côté. Allez, et ben, on approche maintenant de la fin de cette émission et on va passer à la traditionnelle et tant attendue bulle poétique de Pauline. D'ailleurs, elle nous a annoncé en off là, qu'elle n'avait peut-être pas de bulle poétique pour la prochaine fois, donc ça a été la panique dans le studio là, en espérant.
2: Oh, bah,
1: n'hésitez
2: carrément.
1: Pas à nous écrire pour...
2: Oui, envoyez-moi des suggestions. Il y en a plein, des poètes et des poétesses. Mais... Ouais. Voilà. Et puis on peut alterner entre des poètes et poétesses contemporains, contemporaines, et puis des plus anciens. Voilà. Alors aujourd'hui, je voulais vous parler de Dorothée Volute, et, alors, qui a écrit beaucoup de choses.

0: très différentes. Je vais vous lire un extrait, et puis on va composer des poèmes avec l'autre dispositif qu'elle a inventé. Et plutôt que de la présenter avec mes mots, en fait, j'ai trouvé sur, parce qu'elle a publié chez différents éditeurs et sur un des sites, sur le site de l'éditeur Eric Pesty, elle a fait en fait un petit texte pour se présenter, et je le trouve assez chouette, et ça donne déjà un peu une idée de ce qu'elle peut écrire, sachant qu'elle écrit des choses très différentes. Si j'étais une année, ce serait celle où je suis née, 1973. Si j'étais une maison, celle où j'habite en ce moment avec mon fils Hiram, 41 rue Grande, Artignosque. Tu peux m'écrire. Si j'étais un chemin, celui que j'ai pris pour arriver jusqu'à tes mains, pars de Strasbourg, longe le Rhin, fais un crochet vers la Seine, puis rejoins la Durance, va te mêler aux eaux bleues de la Méditerranée côté Marseille, remonte enfin vers les montagnes, direction le Verdon. Si j'étais poète, avant d'écrire, j'aurais résolu quelques équations, scié quelques planches, rassemblé quelques personnes autour, chanté quelques notes, semé quelques graines, tracé quelques gestes bizarres dans l'air, pour patiemment regarder pousser tout ça. Si j'étais un livre, celui qui s'écrit depuis le tout premier, qui s'intitulait « Et quand tenu dans la lumière » et qui est épuisé aujourd'hui. Mais moi, je ne le suis pas, puisqu'en ce moment, tu peux lire de nouveau celui-là. Donc elle a écrit différents textes qui sont chez différents éditeurs. Donc Poème premier qui est chez donc l'éditeur Eric Pesty, Dans tes yeux par exemple qui est à l'atelier des Noyers. Et je vous ferai donc découvrir Matière à poèmes qui est au Centre de création pour l'enfance. Donc vous pourrez trouver chez différentes maisons d'édition ces différents poèmes. Je vous lis juste un extrait du coup de Poème premier et ensuite on passera à Matière à poèmes. Revenu vers les balles de foin, quand il me faut fermer la serre, enrouler le tuyau, bloquer la porte avec une pierre, et que j'aperçois au bout du tunnel le troupeau des montagnes en ombre chinoise, je me sens tricotée par deux grandes aiguilles d'une laine enfantine. La terre me porte. Voilà, donc ça c'est un texte de 2018. Et moi j'ai découvert l'année dernière, en août 2025, lors d'un congrès, le congrès de l'ICEM qui se tenait à Précieux, dans la Loire, une animatrice de l'OCCE, qui est l'Office central pour la coopération à l'école, nous a animé un atelier poésie et donc elle nous a fait manipuler les 48 cartes du coup. Alors je ne sais pas trop comment le nommer parce que c'est un objet, c'est assez rigolo, ça se présente, on dirait une boîte de médicaments ou de pommade, enfin voilà. Et donc à l'intérieur il y a 48 cartes qui ont une double face et ces 48 cartes correspondent à des, on va dire des vers qui sont associés aux quatre éléments, donc la terre, la terre, le feu, l'eau et l'air. Donc là, en fait, je me disais que j'allais vous inviter à piocher quelques cartes au hasard, voilà, et à composer devant vous un petit poème. Peut-être qu'on peut se dire quatre cartes chacun. Et puis comme ça, chacun pourra lire le poème construit. Donc vous pouvez choisir le côté de la carte que vous souhaitez utiliser, puisqu'il y en a toujours deux.
1: Donc là, on se met toutes et tous à piocher quatre cartes. Du coup, nous sommes 4, ça fait 4 fois 4.
0: Ben 16.
1: Ah, merci, parce que je suis quand même entouré d'un stit là, alors je me dis que bon, ils peuvent bien quand même faire des mathématiques, ce qui n'est pas mon fort. Alors, 4 cartes. Aïe, mais oui, attends, on va essayer.
0: Tu as le droit d'en remettre si tu ne voulais pas tout prendre.
1: Essayer de varier un peu les éléments, vous voyez.
0: Après, vous pouvez aussi décider de ne pas garder les 4 ou d'inventer un vers vous-même ou... Tu veux retirer, Sylvie ou...
2: Oui, celle-là, j'ai un double, là. Attends, non, mais je peux la retourner de l'autre côté. Non, c'est bon, je garde, je triche pas. Allez. Super.
1: Donc voilà, là, on a toutes et tous nos 4 cartes. C'est des cartes qui sont plutôt allongées, quoi. Hein. Mm-hmm. C'est pas format carte à jouer.
0: Non, c'est des petits rectangles.
1: Format tube de pommade, quoi.
0: C'est ça.
1: Alors, du coup, qu'est-ce qu'on fait, Pauline, avec ces bouts de poétiques?
0: Vous
1: poétiques.
0: Pouvez, par exemple, donc, choisir, du coup, lesquels vous gardez, de quel côté. Et, Et puis ensuite, on peut les lire, si ça vous convient, ce que vous avez fait.
1: Et du coup, on choisit l'ordre et tout ça, quoi.
0: Ouais.
1: Ok, alors...
0: Qui veut se lancer ?
2: Ben, moi, je veux bien.
0: Allez.
2: Bain de tendresse. Tu écoutes immobile, très lentement, pieds nus, sur le sable mouillé.
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0: Sens-tu l'odeur de la terre retournée ? C'est la musique du monde. Au clair de l'amour, nous sommes vivantes.
1: Une patience profonde et souterraine, comme un retour aux sources, des lèvres qui tremblent, comme une coulée de lave.
2: C'est voilà. Pas mal, hein.
1: Ça marche bien.
0: C'est facile, en fait, la poésie.
2: Fastoche.
1: Trop fastoche, quoi. Bon, bah, c'est bon, ta bulle poétique, la semaine prochaine, Pauline, tu l'as, là. On pourra repasser ce petit extrait, là. C'est...
0: Donc, voilà. Donc, si vous avez envie d'essayer, bah, voilà, vous pouvez donc découvrir Matière à poèmes de Dorothée Volute et vous essayer à faire des poèmes avec, ou ça peut être juste pour... merci. Pour initier... voilà, ça peut déclencher après votre propre envie d'écrire. Donc, ça, c'est paru... ça a été illustré... Enfin, il y avait une création graphique de Sylvain Moreau sur ce jeu-là. Donc, c'est au Centre de création pour l'enfance. Et vous trouverez, par exemple, sur leur site internet, ils proposent aussi d'autres... d'autres jeux comme ça pour travailler autour de l'imaginaire et des formes poétiques sous différentes formes. Donc ça peut être des dominos avec juste des, là pour le coup pas de mots, mais juste des associations d'images avec évidemment pas juste une seule réponse possible, mais voilà, qu'est-ce que chacun voit comme image à associer. Il peut y avoir aussi un puzzle qui est fait à partir de poèmes, de morceaux de poèmes de Pierre Soletti, dont on avait parlé dans une précédente bulle. Voilà, il y a vraiment plein de propositions qui sont assez chouettes et qui permettent d'aborder la poésie sous différentes formes. Et puis voilà, après des recueils plus classiques, on va dire, dans la forme, pas forcément dans le fond, mais voilà, des recueils de poèmes chez différents éditeurs. Donc Dorothée Volute, V-O-L-U-T, si vous avez envie d'aller découvrir ses écrits.
1: Eh ben super, merci Pauline pour cette... il y a toujours une espèce de... sur la forme, quoi. Souvent, sur les bouquins de poèmes que tu nous amènes, il y a quand même une belle esthétique, et là, tube de pommade, quoi.
0: Je trouve ça assez chouette, en fait, qu'il y ait aussi voilà, quelque chose qui soit un peu décalé ou qui se réinvente ou qui, voilà, sur la forme ou sur le dialogue aussi, illustration, texte aussi, qui est assez chouette en général. Voilà.
1: Super.
0: Et on est arrivé à la fin déjà.
1: Oh là là.
0: Voilà, de cette 11e émission. Merci beaucoup à Damien et Sylvie pour leur présence précieuse.
2: Merci.
1: Au pied levé.
0: Voilà. Merci à Paco. Et on se retrouve on se retrouve qu'en juin, parce que ce mois de mai étant un peu un mois gruyère, et il n'y a finalement pas de mensuel à Brioude à la clé au mois de mai. Donc on se retrouve le 3 juin, mercredi 3 juin, à Langeac au Café Grenouille, ou le jeudi 11 à la clé à Brioude. Et d'ici là, on vous souhaite un beau mois de mai. Et on se retrouve dans pas très longtemps, du coup, quand même.
1: C'est ça. Et n'hésitez pas à venir, du coup, les premiers mercredis du mois, 18h à 20h, au Café Grenouille. On vous y accueille avec joie. Voilà.
0: Merci beaucoup.
1: Salut.
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je lis peu, hein. Mais t'arrives quand même à te glisser sous la peau de chaque perso que j'effleure des yeux de mes bouquins débiles. Bon, je te laisse, je vais retrouver mon copain. Ça fait une heure qu'il est en bas. On part deux jours dans les causes du Larzac pour faire du poney ou du saut à l'élastique, je sais plus. Enfin bref, j'espère que toi ça va. À plus!

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0: Aujourd'hui, nous sommes en direct du palais de justice de Clermont-Ferrand pour un plaidoyer pas comme les autres.
1: Silence dans la salle. Nous allons commencer. La défense, on vous écoute.
2: Mesdames, messieurs les jurés, madame la juge, en tant qu'avocate à la défense de ma cliente, la pilosité, je vous remercie de me donner la parole devant la cour. Il faut voir ma cliente ici présente comme une victime, une recluse, une oubliée de notre société patriarcale qui l'a associée à tort à des attributs de genre. Et je tiens à recontextualiser les éléments à charge. La grande force de ma cliente est également sa grande faiblesse, c'est son ambivalence. Car lorsque la pilosité se situe sur les testicules ou le menton de certains, on la valorise et on l'associe à la virilité. Mais si, par malheur, on la retrouve sur les mollets, les aisselles ou pire, le menton de certaines, elle est tout de suite qualifiée de puante, de tue-l'amour, de dégoûtante et même trop souvent de féministe. Et oui, la pilosité est devenue politique, comme à peu près tout de nos jours. Ma cliente subit depuis des siècles un yo-yo émotionnel insupportable. Tantôt elle grimpe dans les statistiques, moustache, bouc, rouflaquette. Tantôt elle subit une chute brutale. Forêt noire, grosse toison, le céleri qui dépasse du cabas. Et tout ça sans jamais avoir son mot à dire.
3: Et vous voyez ? Vous croyez que c'est drôle ?
2: Aujourd'hui, je représente sa voix et je tenais à rendre public son quotidien. Car lorsque ma cliente s'applante sur les corps féminins et qu'elle sort dans la rue, elle est obligée de se cacher, de se camoufler. Cagoule, collant, cahoué, tout est bon pour assurer sa tranquillité. Elle n'ose plus se montrer.
1: Mesdames, messieurs, s'il vous plaît, silence dans la salle.
2: Non, mesdames et messieurs les jurés, ceci n'est pas une caricature. C'est hélas la triste vérité. Il est grand temps de remettre au cœur du débat le bien-être de la pilosité, de purger les mœurs obsolètes et oligarques de l'image qu'elle renvoie. Rester sur une construction de pensée ancrée et terrestre n'est plus une option. Mais lui laisser le droit ultime et légitime d'exister en société sans être jugée devient vitale. Elle a trop souvent été malmenée et sa détention provisoire n'a que trop duré. Je vous demande donc, à l'audience, messieurs, mesdames, les jurés, de proclamer la remise en liberté totale de ma cliente et la levée de tout jugement négatif. Je laisse à présent la parole à ma consoeur, qui défend, hélas pour les mêmes raisons, son client, le P.
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2: Aujourd'hui, on vous parle de la place des femmes dans l'espace public. Parce qu'être femme ne veut pas dire raser les murs.
3: Demain, a priori, j'irai dehors. Dehors, c'est pas l'endroit que je préfère. C'est plutôt un milieu hostile. Ça fait 6 mois que je suis pas sortie de chez moi. Je me fais livrer mes repas, mes courses, je télétravaille. Même mon dealer monte au 5e étage pour livrer la cam.
4: Demain, comme tous les autres jours, j'irai dehors. Dehors, c'est mon monde. Je veux pas rester chez moi comme l'ont fait ma mère, ses sœurs, mes sœurs d'ailleurs. Je connais mon quartier comme ma poche. Rien ne m'empêche de le parcourir de nuit comme de jour.
3: Au départ, j'invitais encore les copines à la maison. C'était pas plus mal de recevoir au calme. On était bien, entre nous. J'ai rien vu venir. Ça s'est dégradé hyper vite. Aujourd'hui, les seules personnes avec qui je parle sont les livreurs. De toute façon, mes copines ne m'invitent plus. Je les comprends, hein, à force d'essuyer des refus. Même avec elles, c'était devenu étrange. Mes moments d'absence devenaient gênants. Franchement, je me sens ridicule.
4: Il n'y a pas de raison que je me cache. J'ai ma place. Je vais pas rester dans l'invisible juste parce que c'est là qu'on m'attend. Je suis pas la seule dans ce cas-là. On est nombreuses. Comme une vague, on sort. On est là, sur les terrains de foot, au centre des places, dans les voitures, au milieu des routes, dans les cages d'escalier, devant les bâtiments. On est au centre des cours de récré, on occupe les stades, les fonds des bars, on joue au baby-foot, on le fait fort. Avant, on se cachait. Maintenant, on est dehors.
3: C'est cette nuit-là, en rentrant de boîte. Ça a été ça, la bascule. Pourtant, j'avais que 5 minutes de marche, mais ça a suffi. En tout cas, ça lui a suffi pour me suivre jusqu'à chez moi. J'ai réussi à entrer dans l'immeuble parce que je prépare toujours mes clés, même à 4 grammes. Et ben c'est ça qui m'a sauvée. Mais à quel prix ?
4: Il y a des mecs à qui ça plaît pas, ça. Notre liberté, faire ce qu'on veut. L'autre soir, il y en a un qui m'a suivi après qu'on soit allé faire la fête. Le pauvre, il a rien vu venir. C'est fini le temps où on était seuls, vulnérables dans la rue. J'ai pas eu besoin de crier. Il y a des meufs qui ont débarqué. J'ai cru qu'ils s'en remettraient jamais. Il y a pas à dire. La peur, elle a changé de camp pour de bon.
3: Demain, a priori, j'irai dehors. Mais ce soir, c'est sushi, pétard et au lit.
4: Demain, comme tous les autres jours, j'irai dehors.
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6: Bonjour à tous, bonjour à toutes, bienvenue sur Dédicace du siècle, l'émission de radio anticarcérale, l'émission de lutte contre toutes les prisons, émission de soutien à toutes les personnes incarcérées, qu'elles soient dans le Puy-de-Dôme ou ailleurs. Voilà, on se retrouve pour une nouvelle émission mensuelle qui est diffusée donc le premier samedi du mois. Sur Radio Campus 93.3 à 18h, et qui sera rediffusé dans deux semaines, qui est aussi diffusé sur Radio Super Larsen tous les samedis à 16h, et que vous pouvez retrouver en podcast sur le site de Radio Campus. Voilà, bienvenue. Sans tergiverser, on va commencer par un petit point d'actu, parce que l'actu, elle est chaude l'actualité, elle est chaude.
7: Ouais, j'ai pas trop fait l'actualité, hein. On va parler canicule, de chaleur.
6: Je crois que c'est le sujet d'actualité.
7: On va faire comme TF1 et France 2, on va parler canicule, sauf qu'on va pas parler du...
6: Est-ce qu'on s'arrache les climatiseurs en prison?
7: Ouais, voilà. On peut en parler, notamment des climatiseurs en prison, parce que il n'y en a pas du tout, mais certains peuvent peut-être en cantiner quand on a beaucoup d'argent, et encore, mais vu la pénurie qu'il y a dans les stocks en France, je suis pas sûr que ça arrive même en prison, quoi, même si on peut cantiner. Ce que quand même faut rappeler, que dans les prisons en ce moment, du coup, il y a quand même pas mal de tôles qu'on vu le thermomètre monter jusqu'à 50 degrés en cellule. Des températures très hautes et souvent, il n'y a aucun moyen de se rafraîchir, quoi. Donc il n'y a pas de ventilo dans les cellules. Les fenêtres, souvent, elles sont inaccessibles ou c'est des toutes petites fenêtres. Maintenant, les fenêtres, souvent en prison, c'est tu as des barreaux, après les barreaux, tu as des grillages. Et maintenant, dans les nouvelles prisons, par-dessus ça, tu as des espèces de caillebotis. Du coup, ça fait que l'air ne circule plus du tout. Il n'y a plus d'air qui circule. On sait que le nombre de prisons, il a encore augmenté ce mois-ci. Du coup, il est passé à 89 000 pratiquement.
6: Le nombre de prisonniers, pas le nombre de prisons.
7: Oui, le nombre de prisonniers.
6: Rassurez-vous.
7: Le nombre de personnes incarcérées, effectivement, pratiquement 89 000 pour 63 000 places de prison en France. Du coup, dans des cellules de 9 mètres carrés, souvent on est 3-4. La personne qui dort sur le lit superposé du dessus, on sait qu'elle suffoque encore plus. Notamment la bouffe, il n'y a pratiquement pas de fruits dans la bouffe. Si tu veux cantiner des melons, c'est tout de suite le melon à plus de 5 balles. Le kilo de pêche, il a plus de 7 euros le kilo dans plusieurs prisons en cantine. Enfin, voilà.
6: Ouais.
7: Du coup, c'est un peu la misère.
6: C'est des pêches bio à ce prix-là.
7: Non, je pense que c'est les premiers prix du magasin. Et du coup, ce qu'il faut savoir, c'est que normalement, il y a des droits en prison qui ne sont pas respectés pendant les canicules. Notamment, ils peuvent avoir des distributions d'eau, une augmentation de fréquence des douches, parce que par semaine, souvent en prison, on a le droit à 2-3 douches par semaine. Et du coup, quand même, les douches, ça aide à se refroidir. Sauf que malheureusement, dans plusieurs prisons, en ce moment, on nous a fait part d'eau chaude, voire bouillante dans les douches. Du coup, ça ne refroidit pas trop. On pourrait aménager aussi les horaires des heures de promenade qui ne sont pas du tout faites. Et du coup, les heures de promenade sont souvent entre 13h30 et 15h. Il y avait une prison... Pour femmes, je ne sais plus où c'est pareil, le sport n'a pas été décalé, leurs horaires de sport. Du coup, c'était entre 13h30 et 14h30. Donc, dans une salle super chaude pour faire du sport. Du coup, il n'y avait plus personne qui allait au sport. Enfin, voilà. Et puis, la chaleur, tout ce que ça apporte en termes de sommeil, du coup, ça joue sur la psychologie, le moral, du coup,
6: la nervosité.
7: Surtout qu'en prison, on sait qu'il y a plein de
6: déjà,
7: personnes.
6: Déjà, la promiscuité, ça rend fou.
7: Ça rend fou, et qu'il y a déjà des personnes qui sont en prison, alors que peut-être qu'il y aurait d'autres choses à faire par rapport à certaines choses psychologiques. Enfin, voilà, travail psychologique, et du coup, ça rend un peu fou tout le monde. Donc les risques aussi, il y a beaucoup plus de risques dans les prisons en ce moment d'incendie, parce qu'on rappelle que ces vieilles prisons, du coup, là, donc le rapport qui dit que c'est les prisons en France, on est rendu dans les pires prisons d'Europe, quoi. Pareil avec la Turquie, voilà. Du coup, la vétusté des prisons qui fait que potentiellement il y a plus d'incendies, notamment liés à l'électricité. Voilà, et puis cette bétonisation des prisons, où on a fait des prisons béton, du coup, même si on va en cours de promenade, bah, c'est que du goudron, il n'y a pas un seul arbre, il n'y a rien. C'est très rare qu'il y ait des espèces de petits préaux pour avoir de l'ombre dans la cour de promenade. Voilà, donc voilà. Je sais pas, petite pensée à vous,
6: ouais,
7: essayer
6: grosse
7: de
6: pensée, ouais.
7: Prendre
6: le linge froid, ça, ouais. Reste la
7: linge froid sur la nuque, quoi.
6: Et ce, ouais.
7: Voilà, et voilà, je sais pas quoi dire de plus là-dessus.
6: Non, chaque saison vient avec son lot d'horreurs supplémentaires en prison. En hiver, on crève de froid. En été, on crève de chaud. En fait, tout ce qu'on vit à l'intérieur et tout ce qu'on vit à l'extérieur des prisons est multiplié par 4 en difficulté, ouais, à l'intérieur, quoi. Donc, il faut le garder en tête, ouais, aussi.
7: Et ça, c'est un truc aussi qu'on parle. Là, on parle souvent de l'extérieur, là, du nombre de mortalités à l'extérieur. Et alors, faut savoir que on n'aura jamais de chiffres par rapport à la mortalité en prison par rapport à la canicule, parce qu'en fait, il y a un petit truc qui se passe en prison, c'est qu'on compte la mortalité en prison quand la personne est morte en cellule. Mais si une personne fait un malaise, qu'elle est emmenée à l'hôpital suite à ce malaise par rapport à la chaleur, et ben, cette personne ne sera pas liée dans la mortalité carcérale. Ça sera, elle aura été sortie. Du coup, on ne pourra jamais avoir de véritables chiffres sur cette mortalité. Et du coup, ils jouent un peu là-dessus aussi, l'administration pénitentiaire, ils le savent très bien. Et voilà. Voilà. Du coup, prenez soin de vous. Et, parce que là, ça revient la canicule là, ce week-end. C'est, voilà. Et ben tout de suite, on passe à une lettre qui a été lue, qu'on peut retrouver aussi sur le site de l'Envolée. Une lettre de Kémy, qui est incarcérée à la prison de Moulins. Et ça s'appelle Être voyageur au Shtar. Voilà. Bonne écoute à vous.
0: Être voyageur et en plus au Shtar. Mesdames, Messieurs, et oui, je suis voyageur Yenis et je vais essayer de vous raconter mon parcours de vie en espérant que ça vous aidera à comprendre ce que l'on subit en silence. J'ai 37 ans cet été, ça fait 15 ans que je suis incarcéré, donc je vais vous raconter ma vie du dehors, mais aussi celle en tant que détenu longue peine, car la répression et le racisme contre nous, les voyageurs, voyageuses, est public à l'extérieur des prisons, mais aussi à l'intérieur des prisons. Oui, quand j'étais dehors, je partais de chore, voler, pour nourrir mes enfants. Vous allez me dire que j'ai qu'à trouver un job, mais le problème, c'est que les gadgets n'embauchent pas les voleurs de poules. Petit, j'ai vécu une descente de CRS et du PSIG sur le terrain qui m'a marqué à vie. J'étais tout gamin et un matin, on a vu deux bus débarquer à fond, suivis de 4 méganes. D'un coup, ils sont sortis avec les armes en main. Ils ont tout braqué, même nous les gosses, on était allongés sur le ventre. Et tout ça pourquoi ? Ils s'étaient trompés de camp, comme ils disent. Tous les garçons vont se reconnaître dans le prochain souvenir que j'ai et qui m'a marqué écouter 48 heures de garde à vue. Encore une fois, c'est une histoire de tchour. Ma daronne était partie tchour dans les magasins pour de la nourriture. Un jour, les deux vigiles lui demandent de la suivre. Je me suis mis entre et j'ai demandé pourquoi. Ces fous m'ont poussé et m'ont agrippé. Et ont agrippé la daronne et lui ont dit « on va te fouiller à poil ». Eh ben, j'ai sauté sur eux. Un gadget a appelé les clistes, keuf, et j'ai fini en GAV, mais la daronne est rentrée avec la bouffe qu'elle avait tchor. Je suis jamais allé à l'école et je ne regrette pas, car j'ai fait l'école de la vie. À 14 ans, j'ai pris mon indépendance car j'ai l'aide papa. Au début, j'ai cherché un job honnête, mais j'étais pas narvalo. Je savais qu'à mon âge, je n'aurais pas de contrat, donc j'allais 10 caves chez les chefs de chantier pour savoir s'ils cherchaient pas de la petite main d'œuvre au black pas cher. Mais à chaque fois que je disais que je vivais sur le terrain, ils m'envoyaient chier et me prévenaient que s'il manque un truc sur le chantier, ils m'envoient les clistes. Donc je suis allé chercher les lovés, argent, là où ils se trouvaient. Je suis allé me servir, je me suis fait prendre et à 14 ans, je suis entré en prison avant la naissance de mon fils. À cette époque-là, 2004, c'était pas comme maintenant. On en prenait plein la gueule par l'administration pénitentiaire, mais ils le faisaient discrètement. La loi française dit qu'un mineur incarcéré ne peut être placé au quartier disciplinaire avant 16 ans. Et ben moi, j'ai connu à 14, 15, 16, 17, 18, etc. Un voyageur, s'il veut bosser en prison, c'est compliqué. Soit tu galères plusieurs mois, voire années, pour avoir un poste convenable, soit c'est le voyageur qu'on envoie ramasser leurs poubelles ou carrément il te donne rien, ce qui arrive le plus souvent. En 2011, quand je suis sorti, un soir, je me suis fait contrôler par le PSIG, peloton de surveillance et d'intervention de la gendarmerie. Quand ils m'ont vu, ils m'ont demandé « quelle famille ? Sédentaire ou sur les camps ?» J'ai donné mon nom en pensant qu'on était connus dans le coin et ils vont faire tranquille et vite, et ben non. Papier de la bécane, je les ai pas. Assurance, je les ai pas. Ça fait longtemps que t'es sorti ? Tu les as volés ? Non, elle est neuve et j'ai tous les papiers sur le terrain. Ensuite, en 2012, je suis condamné à 4 ans ferme pour cambriolage, puis ma peine est prolongée, car j'ai pris ce qu'on appelle des peines internes. En gros, ma peine est passée de 4 ans à plus de 20 ans pour des violences sur surveillants et 2 prises d'otages pour essayer de me faire entendre et faire respecter mes droits. En 2016, mon vieux est parti et la juge a refusé que je participe à la cérémonie car d'après elle, trop risqué. En vue du nombre de familles de la communauté des gens du voyage prévu. Mais pour éviter toute frustration du détenu, elle m'autorise la mise en pierre. Assistée du noyau dur de la famille. Mais l'escorte du PSIG en a décidé autrement. Ils ont refusé que mes proches soient avec moi pour dire adieu à mon vieux. Quand j'ai vu ça... J'ai cash compris, j'ai voulu approcher mon vieux pour l'embrasser, mais les clistes m'ont chopé, jeté dans la voiture et ramené au shtar. Ça a duré 5 minutes, j'ai fini par faire une prise d'otage. Ici, quand je vais à la douche, certains ont osé me dire « On vérifie si tu voles pas les tuyaux en cuivre, c'est malheureux. » Mais maintenant, plein de voyageurs finissent en prison ou sous terre pour chi, rien. Faut que l'on se réveille, faut arrêter de subir en silence. Crions ensemble, stop au racisme contre les voyageurs et voyageuses. Et le racisme pur et simple. Faisons-nous entendre. Montrons-leur que nous sommes pas des statistiques et des faits divers. Montrons-leur que nous sommes des êtres humains comme n'importe lesquels. Petit message pour les gadgets. Arrêtez de regarder Incroyable Vie ou Mariage de Gitan. C'est du fake. Et oui, Love Story, c'était plus sérieux. Ce que je veux dire par là, c'est ne vous arrêtez pas aux préjugés ou au cliché. Nous sommes mis à l'écart de la société, à côté d'une déchetterie ou d'un cimetière, et ça choque personne. Le pays des soi-disant droits de l'homme qui tente d'exterminer une majorité et tout le monde ferme les yeux. À la place, vous vous tirez dans les pattes. Unissons-nous toutes et tous. Gitans, Roms, Yéniches, Tziganes, Manouches, Algériens, Marocains, Tunisiens, Chinois, Gaulois, toutes celles et ceux qui subissent le racisme de l'État, faisons force, unis, pacifiquement, Et faisons-nous entendre. Paix aux âmes de ceux qui nous ont quittés sous les balles ou les coups des clistes. Force et honneur à ceux et celles enfermés, on est increvables. Le Niglo à la braise nous attend. Merci d'avoir pris le temps de lire ou d'écouter cette petite lettre d'un Yiddish Oshtar. Dédicace à l'équipe et aussi à mon pral Richie. Big up à vous, Tchoum. PS, je vous conseille de lire le livre « Voleur de poules » écrit par Richie Thibault, un voyageur qui se bat pour nous. Je suis fier de le connaître et d'être son pral. Prenez soin de vous, les amis. Grosse pensée à toute l'équipe. On lâche rien, il n'y a pas d'arrangement. Kémy, voyageur et fier de l'être.

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1: De retour sur l'émission Dédicace du siècle. On vient d'écouter un morceau instrumental, parce qu'on fait jamais ça, mais ça fait du bien aussi, un morceau de Phil Coran, qui est un jazzman américain. Le morceau s'appelle The Dogon, et c'est paru sur l'album African Skies. Moi je vais poursuivre un petit peu mon cycle qui avait été entamé le mois dernier sur l'enfance et la prison. Le mois dernier, j'avais parlé des enfants en prison au 19e et 20e siècle. Donc le 19e siècle, c'est le début de la prison telle qu'on la connaît. Ce que j'avais dit le mois dernier, c'est que en fait, je ne parlais que des enfants garçons. Et que j'allais parler ce mois-ci plutôt des enfants-filles, parce qu'il y a un enfermement très très différent entre les garçons et les filles à cette époque-là. Donc nous voilà rendus à parler de l'enfermement des filles. Ça va repartir du même point de départ. Donc en 1850, il y a une loi qui est dite loi Corne, comme la corne, qui institue d'un côté donc, les colonies pénitentiaires, dont on a parlé le mois dernier, donc les colonies pénitentiaires c'était pour les garçons, et qui institue d'un autre côté les maisons pénitentiaires. Les maisons pénitentiaires c'est pour les filles. Ces maisons pénitentiaires publiques, donc pour les filles qui sont prises en charge pour l'État, en fait il y en a très très peu. Parce que la loi Corne, on en avait parlé le mois dernier aussi, la loi Corne elle permet... Elle réglemente l'enfermement des enfants, mais elle permet notamment que ça soit des acteurs privés qui s'occupent de l'enfermement des enfants. Donc le mois dernier, on avait parlé du fait que les colonies, en fait, c'était des grands propriétaires terriens qui faisaient ces colonies-là pour avoir de la main-d'œuvre bon marché d'enfants qui travaillent dans ces colonies-là, qui font des travaux agricoles notamment. L'acteur privé qui va prendre en charge l'enfermement des filles, c'est les bonnes sœurs, qui ont déjà une très très longue expérience d'enfermement de filles dans leur couvent, dans leurs institutions religieuses. Dès 1850 et jusqu'à la fin de cet enfermement des jeunes filles, il va y avoir une grande réforme dans les années 1970, mais pendant toutes ces années-là, on va dire jusqu'en 1945 surtout, c'est les bonnes sœurs qui vont prendre en charge les institutions d'enfermement des jeunes filles déviantes, des jeunes filles délinquantes. Notamment, l'organisme, l'institution la plus connue s'appelle le Bon Pasteur, qui a été créé en 1835. Le monastère Notre-Dame de la Charité d'Angers, dit le Bon Pasteur. Le Bon Pasteur, ça va devenir le nom de toutes ces institutions-là qui vont essaimer en fait, à travers toute la France et même dans le monde entier. Pour vous donner un ordre d'idée, l'État y confie plus de 90% des jeunes filles qui sont jugées à ces institutions, donc le Bon Pasteur. L'État juge les enfants filles et qu'elles soient considérées comme coupables, responsables ou coupables, jugées non responsables, sans discernement, elles vont aller au même endroit. Elles vont être envoyées dans ces institutions-là pour être redressées, pour être préservées de l'extérieur. Elles vont être enfermées là, jusqu'à leur majorité, la plupart du temps. De qui on parle ? Quelles sont ces jeunes filles enfermées ? Elles sont bien souvent vagabondes, considérées comme désobéissantes aux bonnes mœurs, souvent prostituées. C'est telles qu'elles sont présentées historiquement parlant, on va dire. Bien souvent, c'est aussi des jeunes filles qui sont rendues à la rue pour fuir des mauvais traitements, pour fuir des viols, pour fuir des mariages forcés, pour fuir du harcèlement. Et elles finissent donc dans ces institutions monacales et carcérales, encadrées par des sœurs qui ont fait le vœu spécifique, qui ont fait le vœu commun, on va dire, à toutes les bonnes sœurs de servir Dieu, d'être... d'être merde, comment on dit, d'être vœu de célibat, vœu de pauvreté, tout ça, mais qui ont en plus fait le vœu spécifique de vaquer et servir à la conversion, l'instruction, la réception et la conduite des filles et des femmes qui entreraient dans ce monastère pour changer leur mauvaise vie et y faire pénitence. Donc là, on revient pareil à ce qu'on disait le mois dernier, hein, le lien fondamental, la pénitentiaire, l'institution pénitentiaire, c'est l'institution de faire pénitence. C'est vraiment extrêmement moral, c'est très religieux comme point de vue. Ça nous vient de l'inspiration états-unienne dont on a parlé le mois dernier. Je ne vais pas refaire l'émission, mais voilà, on voit bien à quel point l'institution de la prison, ici ou ailleurs, elle est intrinsèquement liée à l'institution religieuse. Donc, ces institutions des bons pasteurs, à la veille de la Seconde Guerre mondiale, donc à peu près au moment où ça se termine, les bons pasteurs, ils sont à la tête de 350 monastères où travaillent plus de 10 000 religieuses auprès de 52 000 pénitentes dans 40 pays différents. Donc, c'est gigantesque le truc. C'est une multinationale de la pénitence, quoi. Et les refuges, qui est une autre institution religieuse qui fonctionne sur le même principe, c'est 47 monastères et 2000 sœurs qui travaillent dedans. Donc il y a du bif, quoi. Pardon. Donc voilà, il y a l'institution religieuse qui a le monopole, et à côté de ça, l'État, petit à petit, construit seulement trois établissements à l'échelle du pays, trois établissements publics. Ces établissements publics, donc c'est des maisons pénitentiaires qui s'appellent aussi et qui sont plus connues sous le nom d'écoles de préservation. Donc là, on voit dans la manière dont c'est nommé qu'on n'est plus, on parle pas seulement de surveiller, mais de préserver les adolescentes, quoi. Donc on les préserve de la tentation de l'extérieur, d'avoir une vie débridée, de sexualité taboue, de prostitution, de que sais-je encore. Et on les préserve d'elles-mêmes, quoi. On les préserve d'elles-mêmes parce qu'elles ne sont pas capables, naïves comme elles sont, fragiles comme elles sont, elles ne sont pas capables de se préserver elles-mêmes des tentations de la vie extérieure. Donc il y a trois établissements de cet ordre-là qui vont être ouverts en France. Le premier, historiquement parlant, c'est celui de Doullens, qui a été ouvert en 1895. Donc, en gros, pour vous donner un peu le modèle à quoi ça ressemble, il y a deux quartiers distincts. Il y a l'école de préservation en tant que telle, avec 126 cellules individuelles. Donc là, c'est des filles qui donc, sont jugées coupables, mais non discernantes. Donc on considère qu'elles ont été influencé par une fille plus vieille, c'est notamment ça. S'il y avait une fille de 20 ans et une fille de 16 ans qui font un acte délictueux ensemble, la fille de 20 ans va être condamnée et reconnue discernante, et celle de 16 ans va être reconnue non discernante. Donc la non discernante, elle va dans l'école de préservation jusqu'à ses 21 ans. Et ensuite un quartier correctionnel avec 40 cellules individuelles, pour les filles indisciplinées ou qui ont été condamnées en récidive ou jugées discernantes. Et ensuite, 14 cachots de punition, des espèces de mitards, voilà, pour les plus récalcitrantes. Une personne célèbre qui a été enfermée dans cette prison-là, c'est Albertine Damien, qui se faisait appeler Annick quand elle était en prison. Qui a cherché à s'échapper de cette prison, qui a sauté le mur et qui s'est cassé un os du pied qui s'appelle l'astragale. Et ça, c'est le titre du premier roman de cette autrice, qui en fait s'appelle Albertine Sarrazin, parce qu'elle s'est mariée par la suite. Albertine Sarrazin, qui a écrit plusieurs fois, qui a écrit notamment donc l'astragale, où elle explique cette tentative d'évasion d'une école de préservation. Donc voilà, si vous voulez avoir un petit aperçu littéraire de à quoi ça ressemble, vous pouvez lire ce livre. Les deux autres maisons qui sont bâties sur le même modèle, donc c'est celle de Cadillac en Gironde, qui est ouverte en 1891. Donc là, c'est 200 filles qui sont enfermées dans cette prison-là. On a une petite note du docteur Blouin, qui avait visité en 1944 cette prison, et qui... Voilà, il y a eu plusieurs rapports d'inspection qui sont suivis jusqu'à sa visite, qui faisaient part déjà de maltraitance. Et lui, ce qu'il en raconte, c'est « Elles ne sont pas vêtues, leur cachot est un parc à cochons et leur dortoir un pigeonnier. » Voilà, pour donner un peu un ordre d'idée des conditions d'enfermement dans ces institutions-là. Institutions publiques, hein, donc là, c'est celle de l'État, pas celle des bonnes sœurs, mais bon, à mon avis, ça ne devait pas être très différent. Et la troisième, c'est l'école de préservation de Clermont, dans l'Oise. Donc pas Clermont-Ferrand, Clermont dans l'Oise. Qui a été fondée en 1908. Et celle-ci, elle avait ça de particulier qu'il y a deux sections. Donc il y a la section pénitentiaire école de préservation normale avec 184 places. Et il y a une autre aile qui est l'aile correctionnelle avec 100 places dans lesquelles étaient donc mises toutes les filles récalcitrantes de cette prison-là et des autres prisons et aussi du Bon Pasteur. Donc, et donc là, c'est cette école de Clermont dans l'Oise, c'est dans un ancien château. Et dans le donjon de ce château-là, c'est là qu'on a mis le secteur correctionnel. Voilà. Ambiance. Donc voilà, là j'ai parlé un petit peu de à quoi ça ressemblait en termes de géographique, en termes de lieu, en termes d'espace. Et j'aurais aimé rajouter quelque chose sur la différence d'enfermement et la différence genrée de l'enfermement des filles et des garçons. Ce qui est assez frappant, c'est que y a déjà une vraie invisibilisation de la délinquance chez les filles. En fait, on enferme très très volontiers les filles, mais alors même qu'il est dit que c'est pas une population dangereuse. Les enfants garçons, ils sont très très mis en avant comme étant une population dangereuse qu'il faut absolument tout de suite mettre en dehors des villes pour pas qu'ils continuent d'appartenir à la classe dangereuse et mettre en péril la sûreté de l'État. Les filles, elles sont pas considérées comme dangereuses, elles sont considérées comme dangereuses pour elles-mêmes mais pas pour la société. Et du coup, peu importe ce qu'elles ont fait comme acte, dans les traces écrites qui nous restent, elles sont placées dans les institutions religieuses comme publiques, à chaque fois pour vagabondage ou correction paternelle. C'est-à-dire que c'est les pères qui placent leurs filles parce qu'elles ont mal agi. Et en fait, on n'a aucun accès, vraiment aucune idée de qu'est-ce qu'elles ont fait concrètement. Si ce n'est qu'elles sont là pour leur éviter donc, des mauvaises fréquentations, qui pourraient les amener évitablement vers la débauche et la prostitution. Et ce qui est intéressant d'observer aussi, c'est que donc les hommes vont en colonie pénitentiaire. La colonie pénitentiaire où on va faire du travail agricole, du travail industriel. Voilà. Et les filles vont dans des maisons pénitentiaires. Et en fait, les filles, la manière qu'on va avoir de les rééduquer, de les préserver et de les rééduquer, c'est pour en faire les femmes à la maison. Donc, toutes les tâches qu'elles vont faire pendant leur enfermement, c'est des tâches donc voilà, les garçons, eux, ils vont à l'atelier, atelier bois, fer, mécanique, chant, tout ça, et les filles, c'est enseignement ménager, puériculture, travaux domestiques, repassage, blanchissage, couture, pour pouvoir travailler comme domestique ou comme femme au foyer et devenir des bonnes mères de famille. Donc voilà, toute l'orientation de la société va en ce sens-là. Je voudrais lire un tout petit extrait d'un journal, un article du Petit Journal paru en mars 2020, en mars 1924, donc il y a 102 ans, qui parle de la prison de Clermont dans l'Oise. Le titre de l'article, c'est « Prison d'enfants chez les incorrigibles de Clermont », qui a été écrit par André Fage. Je vais lire juste un tout petit extrait. Hein. Je ne vois plus rien. Si, ça y est. Donc, il parle des filles qui sont à la promenade et qui sont sorties du quartier correctionnel. Donc, qui sont censés être les plus grandes délinquantes. Et il dit, elles n'ont pas l'air bien terribles. Et le directeur de la prison lui répond, elles ne le sont pas, en général. Mais il ne faut pas non plus attendre qu'elles le deviennent. D'ailleurs, comme vous l'avez remarqué, leur régime est le même que celui de leurs compagnes. Elles sont seulement dans des bâtiments à part. Pourtant, il y en a une qui a mis le feu à des meules de paille et à une ferme. Une autre, à 13 ans et demi, a étouffé deux petits-enfants. Chose étrange, c'est la plus sage, la plus tranquille, la plus attentive aux leçons et à son ouvrage. Tout à l'heure, je vais la voir, les yeux baissés et rougissantes, plier méticuleusement des chemises et des serviettes, car elle est manutentionnaire à l'atelier de lingerie. On a l'impression que celle-ci expie vraiment, parce qu'elle sent qu'elle a quelque chose à expier. Donc voilà, c'est ce petit article, il illustre assez bien le fait que, ben, en fait, elles sont là pour des, en tout cas prétendument, pour des actes délinquants, enfin, genre, incendie, meurtre sur enfant, c'est vraiment quelque chose, mais en fait, elles, dans leur ordre d'enfermement, c'est marqué vagabondage, c'est marqué débauche, c'est marqué. Voilà. Et on les voit qui, en fait, voilà, plient du linge dans les ateliers. Un tout petit mot pour dire que à partir de 1945, la réforme de ces espaces-là, donc il y a une les trois prisons là publiques dont j'ai parlé, elles vont passer du statut d'école de préservation à internat professionnel de l'éducation surveillée, IPES. C'est devenu des états publics, des établissements publics, avec donc les premières travailleuses sociales qui sont du coup des personnes laïques et plus des personnes religieuses. Et ce qui est marrant, c'est que ces premières travailleuses sociales, elles avaient la même vie que les sœurs. Le célibat était fortement encouragé. On leur demandait une moralité irréprochable pour voilà, favoriser l'identification féminine pour que les jeunes filles deviennent aussi exemplaires que les personnes qui s'occupaient qui s'occupaient d'elles et qui les enfermaient. L'objectif était le même, devenir de parfaites maîtresses de maison, des bonnes épouses, des futures mères de famille. Donc voilà, on pourra voir pour l'émission du mois prochain comment tout ça, ça a débouché sur les établissements pénitentiaires pour mineurs, les CER, les CEF, centre éducatif renforcé, centre éducatif fermé. Et voilà, c'est la fin de cette chronique. Si vous voulez avoir quelques exemples d'illustrations d'à quoi ça ressemblait, je vous conseille de taper sur Internet Henri Manuel. Henri Manuel, c'est un photographe qui a fait tout un tas de reportages, mais notamment beaucoup, beaucoup de reportages sur les prisons françaises au début du XXe siècle, et notamment sur les écoles de préservation de Cadillac, de Clermont-de-Loise et de Doullens. Voilà, donc n'hésitez pas à aller jeter un œil à ça et on va écouter un petit peu de musique.

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4: Alors, on vient d'écouter un morceau. C'est tiré d'un texte un peu remanié de Dario Fo et Franck Arame sur Ulrike Meinhof, qui est morte il y a 50 ans là, dans sa cellule de prison. Elle était en cellule d'isolement, donc privation sensorielle, là. Les murs blancs, plus rien, plus aucune sensation. Après,

0: de savoir, mais en tout cas facile d'assassiner des gens en prison, ça c'est une certitude. Et ça nourrit forcément les soupçons, surtout pour des prisonniers de cet acabit. Voilà, on va poursuivre, on se dirige doucement vers la fin de l'émission et on va poursuivre avec une contribution venue de l'extérieur, d'une personne qui nous fait de temps en temps des petits envois de chroniques. Donc là, voilà, c'est une chronique enregistrée par cet ami qu'on va vous passer maintenant sur la prison consentie.
1: Et on le remercie et n'hésitez pas à faire aussi des petites chroniques venues de l'extérieur, ça fait
0: Oh
1: toujours
0: oui,
1: plaisir.
0: ça nous fera moins travailler.
1: Même si on travaille pas beaucoup.
2: Alors là, on est sur un texte d'un auteur que j'aime beaucoup, Yassine Al-Hach Saleh, qui est syrien. C'est quelqu'un qui a passé 15 ans en prison, un vieux militant communiste syrien. Lorsque la révolution syrienne en 2011 a commencé, il a pris part pour la révolution avec sa compagne Samira. En 2013, Samira s'est fait enlever, a disparu. S'est fait enlever par un groupe islamiste. Il a donc dû fuir le pays car sa tête était mise à prix. Il a fui en Turquie, puis il est arrivé en Allemagne. Et du coup, à partir de toutes ces expériences, l'expérience de la prison du père de Assad, une prison syrienne, la perte de l'être aimé, l'exil et la destruction de la maison, il a écrit, il avait commencé à écrire avant ses multiples traumatismes, mais en tout cas, il a écrit un livre essai qui s'appelle Sur la liberté, la maison, la prison, l'exil et le monde. Comment continuer à vivre après ces expériences-là? Vivre et lutter. Et là, c'est un extrait qui s'appelle La prison consentie. Quand sortir de chez soi est interdit, la maison se transforme en prison. Mais si l'on parvient à transformer la prison en maison et à en faire un environnement propice à l'épanouissement, alors j'appelle cela la prison consentie. Je traite de ce concept dans mon livre sur la prison où je décris la manière dont le prisonnier s'adapte à sa geôle en faisant de celle-ci le cadre d'un enrichissement personnel. Dans ce livre, je précise quels étaient dans mon cas les ressorts de la prison consentie. Le fait que j'étais encore jeune au moment de mon arrestation ou que j'étais doué d'une assez bonne capacité d'apprentissage. Je me trouvais en compagnie de nombreux amis et camarades. Je partageais leur vie quotidienne, j'apprenais à leur côté. Mes parents avaient d'autres enfants et le plus souvent j'étais autorisé à recevoir des visites. Mes conditions de vie carcérale n'étaient donc pas les pires. La prison consentie n'est évidemment pas partagée par tous ceux qui passent des années en détention, mais c'est une expérience possible et potentiellement précieuse. Ma vie en prison s'est trouvée remplie par et limitée à la lecture et l'apprentissage. J'avais là une motivation qui me permettait de sortir de la prison et empêcher la prison de me coloniser, de m'habiter intérieurement. La prison consentie efface la prison, la neutralise et la convertit en espace d'émancipation. De quoi s'émancipe-t-on? Des prisons que l'on porte en soi. Nous portons continuellement avec nous, dans nos habitudes et nos croyances, différentes prisons intérieures. Se libérer de la prison intérieure suppose de se transformer soi-même. Nous agrandissons notre espace, notre maison intérieure. Nous cultivons de nouvelles routines et de nouvelles habitudes en découvrant des alternatives à celles qui étaient les nôtres auparavant, en révisant nos opinions et nos croyances. Émancipation est le terme qui décrit le mieux cette expérience de libération de la prison intérieure, tandis que l'on réserve liberté à un dépassement des contraintes extérieures. Il n'est pas facile de s'émanciper. S'émanciper ne va jamais jusqu'au point où l'on peut dire qu'on est émancipé. L'émancipation est un mouvement qui abat les murs de la maison intérieure, du moi. Mais dès que ce mouvement cesse, les murs se redressent. Tant que nous sommes en conflit avec nous-mêmes, nous ne sommes pas émancipés. Avec l'âge, nos murs deviennent plus solides et presque impossibles à abattre. La prison consentie est un bon moyen d'abolir la prison. Elle peut se définir comme un conflit que nous engageons en prison contre la prison intérieure et qui nous permet de réduire les effets de la prison extérieure. C'est ce qui en fait une expérience précieuse, voire révolutionnaire. En travaillant

0: Travaillant à la destruction de nos murs intérieurs, nous réduisons les effets de l'enfermement entre les murs extérieurs de la prison. Cette lutte émancipatrice contre la prison intérieure, contre le moi, n'est pas un acte de réduction ni de conquête du moi. Elle ne cherche pas à l'anéantir ni à le placer sous contrôle. Il s'agit plutôt d'un acte de vivification et d'élargissement, d'une ouverture à d'autres opinions et à d'autres mœurs, une ouverture vers les autres. Le moi n'est pas l'ennemi, même s'il a tendance à devenir une grotte sombre et étouffante. Si nous ouvrons des portes et des fenêtres et n'interdisons pas la construction de murs solides, une haie est plutôt agréable. Le mot persévérance, soumoud en syrien, a eu une place centrale dans le vocabulaire des prisonniers politiques de notre génération. Il était l'une des expressions de notre confrontation avec la prison. Être persévérant implique d'être solide, affirmatif, sûr de soi. Autant de qualités nécessaires aux détenus d'un régime tyrannique comme celui que nous subissons depuis les deux dernières décennies du XXe siècle. Mais la persévérance suppose aussi une résistance au changement. En détention, j'ai entendu une belle expression attribuée à un prisonnier communiste coréen ayant passé plus de 30 ans dans un pénitencier de Corée du Sud. « Même si je ne peux pas changer le monde, je ne laisserai pas le monde me changer. » Voilà une position héroïque mais erronée, et à mon sens non libératrice. Être changé par le monde n'est pas un problème. Le problème est de réussir à changer dans le monde afin d'être mieux préparé à le changer, en compagnie de nos camarades. La persévérance dépend d'une conviction ferme, de la cohésion des organisations et d'une forte confiance individuelle. Lorsque ces certitudes sont ébranlées, comme cela est arrivé partout aux organisations communistes, la persévérance s'effrite. Ceux qui étaient en prison au moment de l'effondrement communiste se sont effondrés eux aussi. Effondrement est un autre mot essentiel du vocabulaire des prisonniers politiques. Dans ce genre de circonstances, certains résistent. Mais selon moi, et même s'il ne s'agit que d'une solution individuelle, la prison consentie est le concept le plus souple et le plus dynamique quand on se trouve au cœur d'un effondrement collectif.
1: Le réflexe d'enfermement est l'observation la plus flagrante du degré de dégénérescence d'un système.

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0: Et ben voilà, c'est la fin de cette émission. Merci d'avoir écouté cette nouvelle émission de Dédicace du siècle. Juste un petit rappel, du coup, dans le générique, vous allez entendre un numéro de téléphone. Du coup, c'est un numéro de téléphone qui ne marche plus. Du coup, si vous voulez nous contacter pour envoyer des retours de l'émission, des petites dédicaces, des petits messages à faire passer, parce qu'on peut être notamment écouté depuis la prison de Rion, n'hésitez pas à nous envoyer un mail sur dédicacesdusiècle@riseup.net. Et ben bon mois à tout le monde et on se retrouve le mois prochain. Salut.
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1: Aujourd'hui se lève l'aube d'un nouvel âge, né de la découverte et de l'utilisation de la plus puissante source d'énergie de l'histoire du monde, l'énergie qui peut être dégagée à partir de l'atome.

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0: Condissant Jésaïr.
1: À 20h45.
2: Ouais, salut Médine, c'était Mélanie, Diams. Bah écoute, je t'appelais parce que je suis allé sur le forum du CSA, comme tu m'as dit, au sujet de ton album. Franchement, j'ai flippé. Franchement, c'est flippant comme certaines personnes peuvent être autant à côté de la plaque. Ils te prennent sérieusement pour un terroriste. On dirait que tu vas tout faire péter, tout ça. Bon, franchement, tu devrais leur faire un titre plutôt que de leur répondre individuellement parce que tu vas perdre du temps et comme ça, les prochains, ils seront avertis. Je sais ce que c'est, j'ai déjà reçu des mails assez bizarres, des gens qui pensent que j'ai des idées cheloues. Mais bon, je t'en transférerai quelques-uns, comme ça tu rigoleras un peu toi aussi. Bon, en tout cas, bon courage, vas-y, déchire tout et rappelle quand tu peux, ok? Ciao, à bientôt.

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0: 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Bonjour à tous, chers auditeurs. Bienvenue à Altistoria pour une nouvelle chronique sur l'histoire locale. La Haute-Loire est une terre riche en légendes et croyances populaires. Au fil des siècles, la société altiligérienne s'est construite avec les régimes politiques du pays, les religions, les guerres, mais aussi les us et coutumes qui rythmaient la vie locale des villages d'antan. C'est le cas de nombreuses croyances populaires qui auparavant étaient prises très au sérieux par les habitants de Haute-Loire. Et peut-être toujours encore d'ailleurs. Aujourd'hui, nous nous arrêtons un instant le temps d'une chronique sur les Dames Blanches de Haute-Loire. Et pour nous en parler, nous recevons Patrice Ray, directeur du musée des croyances populaires du monastier sur Gazeille. Bonjour Patrice.
1: Bonjour Loïs.
0: Patrice, tout d'abord, pour situer nos auditeurs dans le temps, est-ce que la Dame Blanche est une histoire récente ?
1: Alors beaucoup de jeunes auditeurs, beaucoup d'enfants, imaginent que les histoires de Dame Blanche viennent de leur génération. Ils sont toujours très étonnés quand ils viennent visiter le musée des croyances populaires et de voir des histoires de Dame Blanche qui étaient racontées par leurs arrière-grands-parents et qui sont des histoires qui souvent viennent de la nuit des temps. On parle souvent d'autostoppeuses fantômes, vous savez, de Dame Blanche qui attend sur le bord de la route pour effrayer l'automobiliste. Mais ces histoires sont beaucoup plus anciennes. Vous voyez, il y a eu une petite adaptation à la modernité avec l'automobile, mais on raconte que ces dames blanches sont les fantômes, sont des revenants. Alors ici, en Haute-Loire, on dit surtout des revenants. On emploie très peu le mot de fantôme. Ce sont des personnes qui reviennent de l'autre monde, qui reviennent de la mort, du purgatoire, en fait. Mmh. Et ces dames blanches étaient les revenants de jeunes femmes qui étaient mortes sur la route, sur le chemin, et comme elles ne sont ni au point de départ ni au point d'arrivée, leur âme est coincée et bloquée sur la route, et elles sont tristes, elles sont jalouses des vivants, elles vont tenter de se montrer pour exister toujours, et leur apparence subite va effrayer le voyageur, qui avant était à cheval ou en calèche, et aujourd'hui en voiture.
0: Alors elles apparaissent quand ces toutes premières dames blanches? Vous disiez que c'était bien avant la naissance de l'automobile. En Haute-Loire, de quand datent les témoignages les plus anciens de dames blanches?
1: Alors on a des histoires de dames blanches, comme les dames blanches de Taillac, qui est une histoire certainement médiévale, qu'on trouve déjà au Moyen-Âge, qui étaient trois dames blanches qui portaient des grosses dalles en pierre sur leur tête. Et on parle du tombeau des dames blanches, justement, et qu'elles soulevaient ces dalles en pierre pour sortir de leur tombeau et, comme toujours, apparaître aux vivants pour ne pas être oubliées. Parce qu'on croyait, évidemment, à l'époque, très fort au purgatoire, et qui est une antichambre entre l'enfer et le paradis, et que ces gens attendaient d'être jugés, et qu'il fallait se souvenir d'eux, prier pour eux, leur faire dire des messes pour qu'ils puissent accéder au paradis. Et ça explique beaucoup d'histoires de revenants, de fantômes, particulièrement en Haute-Loire, et entre autres ces histoires de dames blanches.
0: Alors apparemment, il y a plusieurs dames blanches en fonction des localités en Haute-Loire, comme les loups-garous un peu. C'est-à-dire qu'on a des dames blanches en fonction de zones précises. Alors combien est-ce qu'elles sont ces dames blanches en Haute-Loire, Patrice, et qu'est-ce qui les différencie?
1: Alors, on trouve différentes dames blanches, évidemment. On va trouver des légendes, comme celle de la dame blanche de Chillac, où on parle...
0: Chillac, c'est où pour nos auditeurs?
1: Chillac, c'est dans le Brivadois. Voilà, c'est du côté de Brioude.
0: D'accord.
1: Voilà. Et qui nous raconte l'histoire d'un homme qui revenait de passer 7 ans en Afrique. Donc, on peut situer la date de cette histoire sûrement au 19e siècle. Et qui rentre dans son village natal. C'était le baron Adhémar de Banat. Voilà. Et qui n'avait peur de rien. parce qu'il avait été confronté à des choses terribles en Afrique. Hein, il avait vu de la sorcellerie, des choses très impressionnantes. Et en rentrant chez lui, il trouve toutes les maisons du village fermées, les portes closes, les volets fermés. Il ne comprend pas ce qui se passe. Et plutôt que de rentrer directement dans sa maison qui est à l'extérieur, il essaye de frapper aux portes, dire « mais que se passe-t-il » Et les gens disaient qu'ils se cachaient parce qu'ils avaient peur de la Dame Blanche. Qu'une Dame Blanche apparaissait toutes les nuits, hein, dès que le soleil se couchait, dans les bois de l'Abadan, et qui poussait des cris épouvantables, qui faisait des gestes. Et les gens effrayés, bien sûr, se cachaient. Et lui, évidemment, dit « moi, ça ne me fait pas peur, hein, je reviens d'Afrique, j'en ai vu d'autres ». Il avait un pistolet, il sort son arme, il dit « je vais à la rencontre de cette créature ». Il va dans les bois, je pense qu'il fait un petit peu moins le malin dans les bois, et les nuages s'écartent, la lune apparaît, et dans un rayon de lune, il voit apparaître, évidemment, cette forme blanche qui se dirige vers lui, qui fait des grands gestes avec ses bras, qui pousse des gémissements. Et il braque son arme sur le visage de l'apparition en lui disant « Qui es-tu ? Es-tu chair ou esprit ?» Et plus il s'approche, plus il voit la forme distinctement et il reconnaît sa vieille maman qui était devenue folle pendant son absence. Et on dit que ce sont des scieurs le lendemain qui les ont retrouvés tous les deux dans les bois. La mère était morte sous l'émotion de retrouver son fils et lui-même la tenait dans ses bras en pleurant. Oui, on racontait aussi que parfois les revenants, les fantômes, étaient simplement des gens qui avaient perdu la raison.
0: D'accord, donc là on est au niveau de Brioude, hein, ça chiaque.
1: Voilà,
0: d'accord.
1: Ouais. Après on a d'autres histoires de Dame Blanche, beaucoup plus légendaires, hein, qui vont vraiment être des fantômes, comme la Dame Blanche de Chomlix. On dit qu'elle c'est le fantôme d'une noble dame qui, les jours de grand brouillard par exemple, va s'asseoir sur un fauteuil de pierre, sur un endroit où il y a une coulée de pierre qui va ressembler à un fauteuil, et que ses gémissements, ses plaintes, ainsi que des larmes de sang, hein, qui vont sortir de ses yeux, qui vont flotter en l'air, vont remettre sur le droit chemin le voyageur égaré. Et donc c'est illustré donc au musée des croyances populaires. Et il n'y a pas très longtemps, il y a un très vieux monsieur qui participait à une visite, et je racontais cette histoire. Il a attendu que tout le monde soit sorti pour venir me dire à l'oreille ce que vous avez raconté, c'est vrai. Moi, quand j'étais enfant, je m'étais perdu dans le brouillard en allant à la pêche et j'ai été sauvé par les larmes de feu de la Dame Blanche qui m'ont ramené sur la route.
0: Donc là, on est sur la Dame Blanche de Chomlix.
1: Voilà.
0: D'accord, Chomlix, c'est où pour nos auditeurs ?
1: Chomlix, c'est sur la route entre le Puy-en-Velay et la Chaise-Dieu.
0: D'accord.
1: Voilà.
0: Donc une Dame Blanche sauveuse.
1: Voilà, plutôt bénéfique.
0: Voilà.
1: Plutôt bénéfique, ouais. Mais ce qui concerne la plus grande partie des Dames Blanches, parce que elles vont avoir un rôle ambivalent entre le bien et le mal, parce qu'elles vont effrayer le voyageur sur la route. Ça, c'est plutôt maléfique. Mais ce voyageur va freiner, ralentir, s'arrêter et n'aura pas le même accident qui a causé la mort de la jeune fille. Et ça, c'est le côté bénéfique.
0: D'accord, donc des dames blanches qui font le bien ou le mal. Donc quelque part aussi qui incarne un peu l'être humain dans toute sa splendeur, entre le bien et le mal.
1: Voilà, qui vont incarner l'humain, qui vont incarner le revenant de quelqu'un qui est mort, qui ne veut pas être oublié.
0: Ces dames blanches, Patrice, c'est qu'on soit, qu'on se parle franchement, est-ce que ce sont des croyances ou est-ce qu'on a de vraies apparitions attestées de gens qui sont allés vraiment aller voir la police ou la gendarmerie qui ont dit voilà, j'ai vu cette dame blanche là, il m'est arrivé telle aventure à cause de cela. Et est-ce qu'on a le cas de plusieurs personnes qui ont vu en même temps des dames blanches et donc qui auraient pu écrire des apparitions voilà, qui sont attestées en Haute-Loire?
1: Alors, on trouve des histoires de dames blanches absolument partout. et pas seulement en France. Mmh. Voilà. Et avec des témoignages très précis. On peut même voilà, trouver sur Internet d'anciens reportages d'enquêteurs qui ont cherché ces histoires de dames blanches. Moi, il m'est arrivé au musée d'avoir des visiteurs qui affirment avoir vu la dame blanche. Hein, et pas forcément dans le secteur. Il y a 2 ou 3 ans, et il y avait un médecin du côté de Marseille qui est venu visiter le musée avec des amis et qui me disait, moi je suis un scientifique, voilà, je suis cartésien, je ne crois qu'en la science, la matière, etc. Et j'ai un problème tous les soirs quand je rentre chez moi, sur le bord de la route, je vois la dame blanche. Et je croyais que c'était une hallucination, que j'étais fou. Et j'ai pris avec moi en voiture des collègues, des amis, pour leur dire, bah, tiens, viens boire un coup à la maison. Je leur disais rien. Et j'ai été très soulagé, j'ai compris que j'étais pas fou, quand c'est eux qui me disaient, tu as vu ce que cette forme blanche étrange sur le bord de la route. Mmh. Oui, on a énormément de témoignages. Et en Haute-Loire, on a l'histoire d'une autostoppeuse fantôme. Hein, la jeune femme a la valise écossaise, oui, avec une valise avec un motif de tartan écossais.
0: Dans quelle localité ?
1: C'est entre. Alors, elle fait du stop entre Brioude et Langeac.
0: D'accord, donc chers auditeurs, si vous prenez Brioude et Langeac régulièrement, faites attention.
1: Voilà, alors c'est une jeune femme blonde avec une valise écossaise. Et j'ai un texte là-dessus du témoignage de quelqu'un, c'était à la fin des années 60, qui avait pris en stop cette jeune femme blonde avec cette valise en descendant sur Langeac. Et cette jeune femme disparaît en route. C'est-à-dire, dans la voiture, tout à coup, elle n'est plus là.
0: D'accord, donc c'est des apparitions où la dame blanche est dans la voiture.
1: Voilà, elle fait du stop.
0: D'accord.
1: On s'arrête, okay. Elle monte, et on se met en route, et au bout d'un moment, elle disparaît. Et cette personne était allée à la gendarmerie de Langeac pour en parler. Mmh. Et les gendarmes de Langeac lui ont sorti la valise qui était à la caserne de gendarmerie, disait, est-ce que c'est cette valise-là ? Et l'homme reconnaît la valise et dit, mais oui, mais comment ça se fait ? Et les gendarmes expliquent qu'il y a eu un couple de jeunes Anglais qui est mort sur cette route il y a quelques années, et dont ils ont gardé la valise de la jeune femme, et que depuis, c'est régulier que des gens viennent témoigner qu'ils ont pris la jeune femme en stop avec cette valise.
0: D'accord, donc en fait, le fantôme de cette personne décédée sur cette route réapparaît très régulièrement pour monter dans la voiture des passagers.
1: Alors moi, je ne l'ai jamais vu, hein, bien sûr, mais pour dire qu'il y a des histoires très anciennes qui parfois s'adaptent légèrement au monde actuel, mais aussi des histoires modernes de dames blanches ou de revenants en général.
0: Alors tous ces récits vernaculaires, Patrice, sur les dames blanches, ils sont retranscrits par qui exactement ? Est-ce qu'il y a des écrits, est-ce qu'on a des recueils sur les dames blanches en Haute-Loire ? Est-ce que c'est uniquement une transmission orale ou est-ce qu'on a aussi des écrits qui perdurent dans le temps sur ces apparitions ?
1: Alors, il y a des gens, des intellectuels qui se sont intéressés à ces histoires racontées pendant la veillée paysanne, hein, les longues soirées d'hiver. On a déjà évoqué ensemble l'abbé Henri Hugon. Il y a d'autres personnes. Hein, on a Ulysse Rouchon, qui était le directeur de la bibliothèque du Puy-en-Velay hein, dans les années 30, qui a mis sur papier beaucoup de ces histoires anciennes qu'il entendait en faisant du collectage chez les paysans. À une époque plus moderne, il y a Christian Assesa, par exemple. Mais bon, il y en a d'autres. Et tous ces gens ont écrit des ouvrages qui, malheureusement, n'ont pas été édités à un très, très grand nombre d'exemplaires. Et moi, une partie de mon travail consiste aussi à retrouver des ouvrages parfois écrits dans les années 1920, par exemple, par des gens comme ça, quoi, voilà. Et pour vérifier si ça correspond à ce que moi je vais enregistrer aussi chez des gens très très âgés dans des maisons de retraite, par exemple, qui ne sont plus des acteurs directs de cette culture. Aujourd'hui, plus personne ne croit aux histoires de revenants, plus personne n'a peur du loup-garou quand on sort le soir, mais des gens qui parfois sont centenaires ou pas loin de l'être, qui vont se souvenir de ce qu'ils entendaient quand ils étaient enfants.
0: Mmh. Voilà. Oh, le loup-garou, ça reste quand même une croyance qui fait peur aux enfants. Hein. Moi, personnellement, quand j'étais avec mes frères, quand j'étais petit, c'était le loup-garou, le loup en général, c'était quelque chose qui faisait peur. Hein. Alors la Dame Blanche, moins. Peut-être parce que c'est moins retranscrit à l'oral, notamment aux enfants. La dernière Dame Blanche en Haute-Loire qui a été aperçue, portée à votre connaissance, vous savez quand c'était ?
1: Oh, c'est très très récent. Mmh. Hein, comme je vous disais, j'ai régulièrement des gens qui me disent « j'ai vu la Dame Blanche ».
0: Ah oui, ouais. D'accord. Et vous, ouais. Patrice, vous en avez déjà vu une Dame Blanche ?
1: Alors, comment dire ? J'ai vu une chose étrange un jour qui est peut-être une Dame Blanche. Voilà. J'étais avec mon épouse en voiture et on est passé devant une maison qui avait été incendiée. Et tous les deux, on a vu la même chose, on a cru voir la même chose. C'était la silhouette toute blanche d'une très vieille dame, mais il n'y avait que la partie supérieure. C'est-à-dire qu'en dessous de la poitrine, il n'y avait rien du tout. Et on s'est dit que c'est peut-être aussi, sans doute, à force de travailler sur ces sujets-là, de connaître et de transmettre ces histoires, que nos esprits ont peut-être voulu voir une Dame Blanche.
0: Et vous l'avez vue en même temps ?
1: On l'a vue en même temps. On a vu en même temps la même chose. Mais comme je vous dis, c'est quand on veut le voir, peut-être que l'esprit nous force aussi à croire qu'on l'a vu, quoi.
0: Alors, pour nos auditeurs les plus cartésiens, Patrice, est-ce qu'on peut imaginer, même si, bon, je vais peut-être un peu casser le mythe, mais pour vraiment avoir une vision d'ensemble, parce qu'on est sur une émission qui parle des choses d'une manière honnête et transparente vis-à-vis notamment de la réalité historique, est-ce qu'il y aurait une explication scientifique ou cérébrale à ces apparitions de Dame Blanche ?
1: Alors, nous avons beaucoup de visiteurs au musée et on a régulièrement des gens qui ont des théories à propos des fantômes, des lutins, etc., où on peut entendre tout et n'importe quoi. La dernière personne qui a eu une théorie qu'il pensait absolument scientifique à propos des Dames Blanches, il disait que ce sont des êtres qui vivent dans une autre dimension et que parfois les dimensions
0: se rejoignent.
1: On a des témoignages souvent assez incroyables comme quoi les dinosaures n'ont jamais existé, et quand on retrouve des ossements gigantesques, en fait ce sont des restes de dragons, et que on a inventé la théorie des dinosaures pour masquer le fait que les humains ont génocidé les dragons. Donc on peut entendre tout et n'importe quoi, si vous voulez.
0: On se rapproche un peu de la théorie du complot, donc, c'est
1: oui,
0: ça ?
1: Oui, non, mais on entend vraiment beaucoup de choses, parce qu'on a des gens qui viennent visiter le musée qui sont toutes sortes de gens. Vous voyez, on a des groupes, des familles, etc. Et donc on voit passer toute l'humanité. Voilà. Mais en ce qui concerne la science, vous savez, la science change tous les 10 ans. Hein, tous les 10 ans, on dit ça, c'est scientifique, c'est prouvé, c'est comme ça. Mais 10 ans plus tard, ça sera autre chose. Vous voyez, moi je travaille par exemple pas mal sur les médicaments, hein, pour comprendre les médecines paysannes qui étaient expliquées de façon magique, qui ont créé des médicaments aujourd'hui qui sont expliqués de façon scientifique. Mais les explications changent tout le temps. Et on peut penser aussi qu'il n'existe pas que la science. Par exemple, dans ces médecines paysannes, on a des gens qui coupent le feu. On a des coupeurs de feu, des barreurs de feu, qui font disparaître les brûlures, parfois même par téléphone. Et vu que ça fonctionne, c'est même utilisé parfois par les hôpitaux ou par les médecins. Et moi, j'ai eu la chance de discuter avec des grands professeurs de médecine qui me disait « c'est absolument impossible scientifiquement que ça fonctionne, mais devant le fait accompli, on est bien obligé de le reconnaître et de l'utiliser ». Donc je pense qu'il faut être un petit peu modeste, se dire « on ne comprend pas tout ». Vous voyez, il n'existe peut-être pas que la science, parce que croire que la science va tout expliquer, tout soigner, etc., c'est sans doute aussi une croyance.
0: La science évolue, part, revient, les croyances restent, c'est ça, Patrice ?
1: Alors, les croyances restent d'une façon un peu détournée, si vous voulez. Ces croyances étaient prises très au sérieux pendant des siècles et des siècles, pendant toute notre histoire, depuis le début. Elles ont disparu, ou presque disparu, en l'espace d'une vingtaine d'années, hein, quand les gens ont quitté les fermes pour aller travailler en ville, quand ils ont eu la télévision, acheté des voitures, construit des maisons, etc. C'est la génération de mes parents. Mais ces histoires reviennent avec Internet, avec le cinéma, vous savez, surtout le cinéma américain, la littérature fantastique, la bande dessinée, et ne sont plus prises comme une réalité, en fait. Ces histoires, ces légendes, ne sont plus une explication du monde. Voilà, mais un moment de détente.
0: Merci beaucoup, Patrice, d'être venu sur les ondes de Radio FM 43 pour nous parler des Dames Blanches. Je vous rappelle que vous êtes le directeur du musée des croyances populaires du Monastier. Ce musée, on peut le visiter à n'importe quelle période de l'année ?
1: En ce moment, le musée est ouvert sur rendez-vous pour les groupes. Voilà, on a des groupes régulièrement. Et sinon, la pleine saison, c'est à partir du 1er mai où le musée est ouvert tous les jours, sauf les lundis. Mais vous pouvez vous renseigner, on a un site internet très détaillé avec tout ce qu'il faut.
0: Et site internet, page Facebook aussi, je crois. Voilà. Donc, chers auditeurs, si vous souhaitez en découvrir davantage sur les Dames Blanches, mais en général hein, sur les croyances populaires, locales, et sur les légendes altiligériennes, je vous invite à venir rencontrer Patrice dans son musée. Merci beaucoup, Patrice, d'avoir accepté notre invitation.
1: Merci à vous.
0: Prenez soin de vous, chers auditeurs, et à la semaine prochaine pour une nouvelle émission Altistoria. 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
2: 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Bonjour à tous, chers auditeurs d'Altistoria, et bienvenue dans une nouvelle émission qui, vous le savez, tente à chaque fois de décrypter un pan de l'histoire de Haute-Loire. Vous le savez, notre département a une histoire locale très riche, donc il est parfois difficile de choisir les sujets, mais celui d'aujourd'hui a été bien choisi, bien défini. Nous sommes avec Pierre Benoît. Bonjour Pierre.
3: Oui, bonjour.
2: Pierre, vous venez nous parler aujourd'hui des châteaux et des maisons fortes du Haut-Allier. Vous êtes né en 1947 dans une famille altiligérienne implantée entre Prades et Hautérac. Vous êtes revenu dans le village de vos ancêtres. Installé dans la maison familiale depuis 20 ans, vous reprenez au fil des jours 50 ans de recherche généalogique accumulée dans de nombreux classeurs. Vos premiers ouvrages concernent l'histoire locale, Prades, Saint-Julien-des-Chazes, les châteaux du Haut-Allier, la bête du Gévaudan, mais aussi l'histoire de la sorcellerie. Dernièrement, vous vous êtes penché sur les châteaux et maisons fortes de la vallée de l'Allier, de la Seuge et de la Dège. Tout d'abord, Pierre, pour qu'on contextualise le sujet pour nos auditeurs, qu'est-ce qu'on entend par zone géographique du Haut-Allier ?
3: Alors, zone géographique du Haut-Allier, il y a deux définitions. La première, c'est les gorges de l'Allier qui vont de Langeac à Langogne, ce dont on va parler. Et l'autre, c'est le Val d'Allier qui va de Langeac à Vieille-Brioude. C'est des définitions qui ont été faites par la directive des habitats faune et loire de la Haute-Loire, de l'Auvergne, et qui se situent sur une distance d'à peu près 50 km.
2: Alors, dans votre ouvrage, vous liez trois zones géographiques, trois sous-zones géographiques, la Dège, la Seuge, l'Allier. En quoi ces zones géographiques sont-elles liées ?
3: Ben, elles sont liées tout simplement parce que la Seuge et la Dège sont des affluents de l'Allier et que forcément tout ce qui drainait sur cette partie de l'Allier avait une influence sur les personnes qui y vivaient. Entre autres, les quatre abbayes qui se situaient entre Lavoutchillac, Chanteuge, Pébrac et Saint-Julien-des-Chazes avaient la nécessité d'avoir des châteaux qui les protégeaient. Et puis, en même temps, de protéger les habitants de ces villages qui servaient pratiquement tous les besoins du clergé et des seigneuries.
2: La différence entre un château et une maison forte, fondamentalement, c'est quoi ?
3: Alors, en deux mots simples, le château, c'est une fortification qui appartient à un seigneur, une grande famille, comme les Roche-Baron, les Douchanès, les Depères, enfin, etc. Les Montlaur aussi. Mais une maison forte, c'est plus un lieu qui est attribué en fief à un écuyer ou à un cadet de famille qui, dans ces cas-là, n'ont pas, un haut rang dans la noblesse.
2: D'accord, donc c'est des différences de rang, de classe sociale.
3: Voilà, différences de classe sociale et en général attribuées en fief, c'est-à-dire c'est pas la pleine propriété de ceux qui y habitent. Quoi.
2: C'est des locataires, en fait.
3: C'est des locataires, quelque part.
2: Pour les châteaux, à partir de quand est-ce qu'ils apparaissent sur cette zone géographique et dans quel contexte ?
3: Ils apparaissent dans le contexte dont je viens de parler, c'est-à-dire la protection des abbayes, la protection des villages. Et puis en même temps, ils apparaissent à partir du 9e, 10e siècle. Entre le 9e et le 10e, ce que moi j'ai recherché, c'est surtout les châteaux pour lesquels il reste pratiquement plus de restes, presque plus rien, et qui ont fait l'histoire de la vallée, entre autres de la vallée de la Dège et de la Seuge, et de l'Allier, bien sûr.
2: À l'époque, est-ce qu'on a une idée de la quantité de châteaux qu'il y avait dans cette zone ?
3: Disons que je ne sais... Oui, à peu près, quoi. Disons que
2: Il y en avait beaucoup ?
3: La quantité est au moins de 40. Au moins de 40. Mmh. Dans une zone géographique qui est quand même relativement réduite. Hein. Mmh. La Dège, c'est 25 km. La Seuge, c'est 15 km. Et la partie de l'Allier dont je me suis occupé dans le premier tome de Au fil de l'eau, ça représente de Saint-Arcon à Monistrol d'Allier. Pas plus, pour l'instant.
2: Pourquoi est-ce qu'il reste autant rien de ces châteaux ? Est-ce que parce que c'est le temps, le fait qu'ils étaient aussi parfois bâtis en bois et que le bois ne dure pas dans le temps ?
3: Ah non, non, les châteaux en bois, c'était les châteaux mérovingiens. Là, on est déjà dans le haut Moyen Âge, ou voire le Moyen Âge, et c'est des châteaux en dur, c'est des châteaux en pierre. Mais pourquoi ils n'ont pas perduré? Bah, tout simplement par un manque d'entretien, par un manque d'habitation, et puis par la suite et avec le temps, par un manque d'entretien du patrimoine.
2: Quels sont les châteaux notables sur l'Allier?
3: Alors, sur l'Allier, on peut commencer par Saint-Arcon. Il y a après à Prades, qui en a même un à Saint-Julien-des-Chasses, sur les hauteurs de Pommiers. Et puis après, vous avez Monistrol d'Allier, Saint-Privat, Saint-Didier-en-Velay, etc. Jusqu'à Saint-Aron, il y a un certain nombre de châteaux qui sont relativement importants.
2: Donc ça, ces châteaux-là, on peut encore les voir dans le paysage aujourd'hui?
3: On peut encore les voir dans le paysage, où on peut voir le fond d'une tour, où on peut voir un muret, où on peut voir une croix qui symbolise. En plus, il y a maintenant une reconnaissance du patrimoine qui est intéressante, parce qu'il y a certains secteurs où ils ont installé, où la communauté de communes ou la commune a installé des panneaux expliquant le pourquoi il y avait un château et à qui il appartenait. Donc ça permet aussi aux randonneurs, disons, de s'approprier les lieux et de mieux les comprendre.
2: Sur la Seuge, les châteaux notables?
3: Alors sur la Seuge, le château le plus notable, bien sûr, c'est Saugues, arrivé en haut de la Seuge. Mais entre les deux, il y a le château d'Estours, que l'on connaît par sa chapelle et par son pèlerinage tous les ans. Mais à l'époque, il y avait un château de forme triangulaire avec trois tours qui encadrait cette chapelle.
2: Sur la Dège?
3: Alors sur la Dège, vous aviez... Je ne vais pas vous énumérer tous les châteaux de la Dège, il y en avait bien une vingtaine, mais les principaux, le principal, c'était le château de Digon, qui était au pied de Pébrac, et qui appartenait à une famille quand même relativement guerrière, puisque le premier seigneur de Digon n'a ni plus ni moins qu'investi l'abbaye de Chanteuge pour en faire ce qu'on a appelé dans l'histoire les moines rouges, qui sont devenus des moines qui rançonnaient, jusqu'à temps que la chaise-dieu mette le pied devant, en disant « non, ça s'arrête, ils ont évacué les moines de Chanteuge ». Après, vous avez en remontant la Dège, vous avez le château de Montpérou qui est connu et qui est encore, lui, à de Bourest, et non seulement de Bourest, mais en même temps des souterrains accessibles. Pas très, faut pas aller très loin, parce qu'on ne sait jamais, mais il y a des souterrains accessibles. Après, vous avez le château de Mont-Lamalier. Alors, mon château de Mont-Lamalier, ce qui est de particulier, c'est que vous trouvez une butte castrale avec les fondements de deux tours. Et d'ailleurs, j'avais retrouvé même des morceaux de tuiles médiévales de l'époque. Et dans ce château de Mont-Lamalier, c'était plus un lieu de croisement de commerce. C'est-à-dire, ça s'appelait Los Portos, les grandes portes. Alors, les grandes portes, ça ne veut rien dire dans le sens propre du terme, puisqu'il n'y avait pas des portes. Mais c'était un lieu où se regroupaient les marchands, les paysans de l'époque, les producteurs de l'époque, qui venaient de trois régions, de trois secteurs, Saugues par Méronne, Serre par le Besset, enfin du monde du Besset, et de l'autre côté, venant de Dège, par l'église de Saint-Quentin, qui était une église qui était à proximité. On parlera des églises tout à l'heure.
2: Avant les églises, les maisons fortes, elles apparaissent, donc on l'a compris, à peu près sur la même période, parce qu'elles sont liées au château, c'est ça. Ces maisons fortes, elles sont conservées aujourd'hui, on peut les voir aussi encore dans le paysage?
3: Pas plus que les châteaux. Il y a certaines maisons fortes qui ont été, il y en a deux ou trois, hein, pas beaucoup, qui ont été reconstituées, peut-être même habitées encore maintenant, mais c'est surtout des... C'est comme les tours de garde, ce sont des bâtiments qui datent d'il y a 500 ans et qui progressivement, si on n'y fait pas attention, ce patrimoine-là partira. Et s'il n'est pas marqué par un écrit ou par un panneau le signalant, on oubliera vite l'histoire de ces vallées.
2: Vous parlez aussi dans votre ouvrage des castrats, des églises. Pourquoi est-ce qu'on associe déjà, qu'est-ce qu'un castrat?
3: Castrum, c'est la façon de parler en occitan du château. Hein, pas aller plus loin. C'est un château.
2: Ouais. Et pourquoi utiliser les deux termes?
3: Parce que dans mes livres, de façon à pas, je dirais, répéter château, j'ai alterné château et castrum, simplement.
2: C'est une variation de vocabulaire.
3: Voilà, une variation de vocabulaire.
2: D'accord, très bien. Les églises, en revanche, elles sont bien différentes des

0: Ils étaient au milieu du château, enfin, etc., etc.
1: Est-ce qu'il y a des particularités architecturales, j'ai envie de dire, pour les églises du Hautalier ?
0: Des particularités.
1: Est-ce qu'on peut reconnaître une église du Hautalier ou pas du tout ? Est-ce qu'elles sont classiques comme,
0: bah, elles sont classiques. Elles sont classiques tout en étant, bien sûr, romanes, puisque c'est l'époque romane qui permet à ces. Qui a permis la construction de ces églises. Donc elles sont romanes, elles sont bien souvent aussi avec des clochers à paille, comme on dit, les cloches au vent.
1: Les clochers à peigne, c'est ça ?
0: Comme à Cubelle, par exemple, où il y en a un très joli encore, et bien conservé.
1: Le clocher à peigne, c'est une particularité de Haute-Loire ou on peut en retrouver ailleurs en France ?
0: Non, je pense qu'on peut en retrouver en France.
1: Les maisons fortes, est-ce qu'il y en a des notables qui sont relativement bien conservées, qu'on peut visiter aujourd'hui dans l'Allier ? Sur l'Allier.
0: Actuellement, des maisons fortes...
1: Sur l'Allier, la Seuge, la Dège, d'ailleurs, on peut aller sur les autres zones aussi.
0: Oui, si on reprend la Dège, vous avez la première maison forte de la Dège, après Digon et vers Pébrac, c'est la maison de la Rochette. Bon, celle-là, là, vous avez encore un bâtiment qui est bien visible. Dans la Sauge, vous avez la maison des Rogerets à Andreuge, qui est la maison des notables des lieux qui se sont, par mariage, liés au château d'Estaure. Hein, la dernière fille du châtelain d'Estaure était une fille unique, elle s'est mariée avec un Rogeret. Dans la vallée de l'Allier, moi, il y en a une qui m'a toujours interpellé, c'est la maison de la Garde, qui est juste sur les hauteurs entre Prades et Monistrol. Quand vous remontez pour aller à Monistrol, que vous montez les chemins, vous arrivez sur cette maison de la Garde, et qui était une maison forte, qui a eu son heure de gloire à une certaine époque.
1: Sur la Seuge ?
0: Sur la Seuge, ce que je vous disais, la maison des Rogerets, vous avez la maison des Rogerets, je suis entendu ici. Et puis là, vous avez la maison forte de Grèze, enfin, la tour de Grèze, qui était une maison forte aussi.
1: La tour des Anglais à Saugues, ancien château ou ancienne maison forte ?
0: C'est un ancien château, c'est les restes du château de Saugues.
1: D'accord. Donc aujourd'hui, c'est un vrai monument, c'est un lieu touristique, on peut dire.
0: Oui.
1: Donc ce patrimoine que vous disiez tout à l'heure, vous donniez un peu une sorte d'importance de le considérer, de le rénover, de le prendre en compte. Donc là, pour le coup, il est pris en compte touristiquement.
0: Il y a des endroits où le patrimoine est quand même pris en compte. Heureusement, d'ailleurs. Mais ce que je veux dire par là, c'est que les lieux qui sont un peu en perte de visibilité, si on peut dire, ils seront en perte de visibilité et en perte de visibilité de lieux. Je prends l'église de Saint-Quentin au château de Mont-la-Malier. Il n'y a plus rien. Il n'y a plus rien. Il n'y a qu'une personne du village qui m'y a emmené, qui m'a dit « L'église, c'était ça. » Moi, ce qui m'intéresse, ce n'est pas tellement le fait qu'effectivement, il y a des endroits où on a les moyens de valoriser le patrimoine, de le conserver. Et il y a des endroits où on ne met pas parce qu'il n'y a plus d'intérêt et que c'est perdu dans la vallée. Donc, ces châteaux-là ou ces lieux-là, il faut les identifier.
1: Et ça rejoint ma question, une de mes dernières questions. Qu'est-ce qui reste aujourd'hui de ce bâti vernaculaire, que ce soit les châteaux, les maisons fortes sur ce territoire ? Est-ce qu'on peut dire que globalement, il est pris en compte, il est valorisé, il est rénové, ou est-ce que, de manière générale, on va vers une tendance à la désuétude, à la décrépitude de ces monuments-là ? Est-ce qu'ils tombent dans l'oubli ?
0: Il risque de tomber dans l'oubli, c'est ce qui est intéressant dans la revalorisation ou dans l'écriture sur ces châteaux, parce que dans nos villages, et on ne peut que le constater à bon escient, dans nos villages, beaucoup de maisons sont des résidences secondaires. Et beaucoup de gens qui habitaient dans ces villages-là sont partis ailleurs et ont revendu les maisons à des personnes qui ne connaissent pas. Donc si... avec des personnes qui ne connaissent pas, des villages qui sont en rénovation et des lieux où il n'y a plus de traces de l'histoire d'avant, c'est la perte de l'histoire, tout simplement.
1: Il y a une perte d'identité sur ces territoires ?
0: Une perte d'identité du territoire.
1: Pourquoi ?
0: Pourquoi ?
1: Alors, en partie à cause des...

0: des résidences secondaires, mais pas que, j'imagine. Il peut y avoir d'autres raisons.
1: Pourquoi ? Parce que les gens, déjà... Alors, moi, je ne vais pas faire... Mais les gens ne s'intéressent plus à l'histoire. Mm. Les gens ne s'intéressent pas à l'histoire des lieux. Et à partir du moment où vous n'avez ce manque d'intérêt, eh ben forcément, vous tombez dans l'oubli.
0: Qu'est-ce qu'on pourrait mettre en place pour pallier tout cela ? Quelles solutions on peut mettre en place pour...
1: Eh bien,
0: répondre à ça.
1: Répondre à ça avec des organismes comme, je vais vanter, le Pays d'Art et d'Histoire, par exemple, qui, dont deux personnes tous les ans font visiter, revisiter, comprendre et en même temps découvrir à des gens du CRU, mais aussi des touristes, l'histoire de notre vallée.
0: On salue Marie-Line Avon et Aurore Jarry.
1: Voilà, absolument.
0: Ce sont les deux guides, en fait, deux guides locales du Pays d'Art et d'Histoire, de l'Italie.
1: Et indispensables pour notre région.
0: Comment est-ce qu'on peut le prendre en compte touristiquement, ce territoire ? C'est-à-dire, au-delà des visites guidées, qu'est-ce qu'on peut mettre en place comme autres actions qui peuvent permettre de mieux faire connaître le territoire aux gens ?
1: Alors là, vous me poussez dans mes retranchements et dans surtout des actions que j'aurais voulu voir mises en place et qui ont été mises en place dans un seul village, Léontois, qui a son village, son château en trois dimensions, remis à une époque féodale. Et là, si on voulait même attirer d'une façon touristique plus culturelle, les gens dans notre région, et changer un peu des sports au vif qui sont très bien et des randonnées qui sont encore mieux, je les pratique. Avoir ces châteaux en 3D sur une visite de 20 ou 30 km, sur tous ceux qui ont existé, mais ça serait une richesse formidable culturelle pour l'ensemble de la région et pour les gens qui viendraient découvrir une région d'avant, en leur montrant comment était cette vie avant et qu'elle était beaucoup plus riche qu'elle ne l'est encore maintenant.
0: Merci beaucoup, Pierre, d'avoir accepté l'invitation à l'Historia.
1: Merci beaucoup.
0: Est-ce que vous voulez dire un dernier mot sur ce sujet qui vous tient à cœur ?
1: Ce qui m'intéresse surtout, c'est que les gens soient, comment dire, regardants et... Bon, en deux mots, mes livres que j'ai écrits ont été pris par des randonneurs et j'ai appris pour certains qu'ils les amenaient dans leur sac à dos en se disant, quand on marche, on se fait un peu moins mal au mollet et puis on apprend quelque chose.
0: Merci beaucoup, Pierre.
1: Je vous en prie.
0: Merci à vous, chers auditeurs d'Altistoria. Vous êtes de plus en plus nombreux à nous écouter. On espère qu'on vous a emmené dans ce monde des châteaux et des maisons fortes du territoire du Hautalier. Je vous dis à bientôt pour la prochaine émission Altistoria. D'ici là, portez-vous bien. À très bientôt. 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

0: La question c'est, et si tu devais me raconter ta chanson? Une chanson que t'écoutes souvent, une chanson que tu chantes souvent, qui te revient en tête, ou une chanson que tu vas chercher, que tu vas écouter pour une raison qui t'est propre. Et toi, c'est quoi ta chanson?
1: Mais non, elle ne me revient pas souvent en tête, mais des fois, elle est là, et du coup, c'est la chanson de Armstrong.
0: Ok, mais c'est quelle histoire t'as avec cette chanson?
1: Mais j'ai pas d'histoire avec cette chanson, on me l'a appris quand j'étais gosse, et voilà, elle est restée.
0: Elle, ça te fait quoi quand elle revient? T'es content?
1: Je suis content, oui.
0: T'es copain?
1: Je sais plus comment ça commence. Armstrong, je ne suis pas noir, je

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3: Toujours un honneur de faire ce morceau. Toujours un honneur de rendre hommage à Medine, à Proof, même à Mathieu, à toutes ces choses qui sont d'utilité publique et qui nous rassemblent. Pour moi, c'est très fort de le faire à chaque fois sur scène et de voir que ça touche les gens et que ça rassemble tout âge, toute personne, tout type de société et qu'à la fin, quand on reçoit des messages qui rassemblent, bah, ça fait toujours chaud au cœur.
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1: Sur Radio Campus Paris. Bonsoir à tous et à toutes. Vous écoutez l'épisode 11 de Au pays des rêves. Aujourd'hui, on va parler de la manière dont on raconte la musique électronique. La techno, la house, les free parties, les clubs, on les vit, on les traverse, on les danse. Mais ces scènes ne sont jamais que des expériences, elles sont aussi des récits. Des récits que fabriquent les médias, les institutions culturelles, les réseaux sociaux, les artistes elles-mêmes et aussi les chercheurs et les chercheuses qui essayent de comprendre ce que la musique électronique dit de notre époque, de notre société. Dans les médias, il y a la peur, la fascination, les morales sécuritaires, les récits idéalisés, simplifiés, mais aussi les silences. Et écrire sur la techno, c'est choisir un angle, une histoire. Et c'est pour ça que la réflexion critique et universitaire autour de ces musiques est non seulement intéressante, mais nécessaire. Et on va donc parler de ça aujourd'hui avec Guillaume Huguet et Vincent Chanzon. Bonsoir.
2: Bonsoir.
1: Alors Guillaume Huguet, il est fondateur de Audimat Édition. Audimat, c'est une revue qui rend compte de la situation actuelle des musiques populaires et de leur écoute et qui les éclaire par leur histoire. Et Vincent Chanzon est directeur de l'ouvrage collectif Techno & Co, qui est un ouvrage sorti en mai 2025 et qui propose une enquête de grande ampleur sur la culture dance et sur la rupture esthétique, sociale et politique qu'elle représente depuis près d'un demi-siècle. Et on va donc aujourd'hui parler de cet ouvrage, on va parler d'Audimat et de ce que la techno finalement peut nous apprendre sur les tensions sociales d'aujourd'hui, d'un point de vue plutôt du coup universitaire on va dire. Et puis surtout, restez jusqu'à la fin parce que Agathe viendra nous présenter les sorties et les soirées à faire au mois de décembre.

0: Alors, j'aimerais du coup qu'on commence par vos parcours respectifs. Guillaume, toi, est-ce que tu peux revenir sur ton parcours, peut-être nous raconter un peu comment tu en es arrivé à écrire, penser et analyser les musiques électroniques, et dans ce prolongement-là, du coup, nous dire c'est quoi Audimat, comment le projet il est né et qu'est-ce que tu cherches à y faire?
1: Ouais, alors c'est je sais jamais trop jusqu'où remonter, mais en fait moi j'ai lu beaucoup de presse magazine grâce à la médiathèque de ma ville. J'habitais pas très loin de la ville de Blois, dans le Loir-et-Cher, et il y avait tout un tas de, il y avait notamment un acheteur de disques et de magazines qui était à fond sur la musique électronique, et c'est un peu comme ça que je suis tombé dedans assez petit. Et quelques années après avoir découvert tout ça, en fait c'était le début des blogs musicaux, et du coup j'ai participé à quelques-uns des premiers blogs musicaux et des webzines sur la musique électronique, avec plein de scènes différentes. Ça allait du post-rock à la techno. Ça m'a permis de commencer à écrire pour le magazine Trax, qui est un magazine de musique électronique, et de devenir DJ pendant quelques années, d'organiser des soirées, de monter un label, etc. Et en fait, ce qui s'est passé, c'est qu'à un moment donné, à Trax, même s'il y avait des personnes super dans l'équipe, notamment Patrick Thévenin, qui était vraiment un super rédacteur en chef, tout était un peu déterminé par la publicité, un peu, il y avait un petit côté guide de consommation actu et tout ça. Et donc en fait, en voulant un peu sortir de ça et aussi faire le lien avec des choses que je commençais à lire en anglais et des gens qui écrivaient de manière beaucoup plus personnelle et située sur la musique électronique, j'ai voulu faire un peu un pas de côté, créer un espèce de média où on aurait plus de place pour écrire de manière différente, plus expérimentale, plus située. Et on a lancé ça avec Étienne Menu, qui était à l'époque animateur radio
0: chez Radio Campus.
1: Et en plus d'être pigiste aussi pour différents et traducteurs. Et c'est né quand même beaucoup de ce plaisir qu'on pouvait avoir de discuter sur la musique, sur les forums, les blogs et à la radio. Et on voulait garder aussi un peu de cette liberté de ton et de ce caractère un peu de conversation dans notre manière d'écrire sur la musique, et un peu toutes les esthétiques de musique populaire, parce qu'on a toujours un peu écouté tout, du rap au post-punk, en passant par la techno ou même certaines formes de musique expérimentale.
0: Et Audimat, du coup, c'est aussi une maison d'édition.
1: Ouais, en fait, on a lancé la revue en 2012, et je sais plus trop quand exactement, je pense que ça fait 4-5 ans, peut-être un peu moins. On a lancé une maison d'édition, un peu pas par hasard, mais disons qu'en fait, on nous a proposé un bouquin, puis on s'est rendu compte qu'il était un bouquin de Cosy Fanny Tutti, une musicienne de musique industrielle qui a raconté son histoire, et un livre que j'aimais beaucoup, et j'avais pas réalisé qu'il n'était pas sorti en français. On m'a proposé ça, je me suis dit, ah bah en fait on a le réseau avec la revue pour le distribuer, donc faisons-le. Puis je me suis aperçu que les nouveaux livres de Simon Reynolds, qui était un critique musical que j'adorais, n'allaient pas sortir en français. Mmh. Et de fil en aiguille, on s'est retrouvés à monter une maison d'édition.
0: Et toi du coup, Vincent, tu es docteur en philosophie, t'es enseignant, éditeur. Qu'est-ce qui t'a donné envie, toi, de faire de la musique électronique non seulement un objet de réflexion, mais aussi de diriger un ouvrage entier comme Techno & Co, du coup? Et puis, est-ce que tu peux nous raconter d'où t'es venue l'envie de publier cet ouvrage-là, comment ça s'est passé, de quoi il parle dans les grandes lignes?
2: Ouais, ok. Moi, je dirais que oui, hein, j'ai un peu une double casquette finalement qui m'a amené à tout ça, c'est-à-dire à la fois de chercheur en philo, pour le dire très vite. Ça, c'est plutôt mon background académique et universitaire. Et donc, dans ce cadre-là, moi, je m'intéressais à ce qu'on peut appeler les théories matérialistes de la culture. Pas forcément la musique électronique dans un premier temps, mais plutôt les formes culturelles. Ça peut être très bien le cinéma, la littérature, peu importe, ou les jeux vidéo, peu importe, en tant qu'elles disent des choses, enfin qu'elles ont une objectivité idéologique. Bon, donc en gros un peu un décodage social, politique des formes culturelles. Et parallèlement à ça, moi d'un point de vue générationnel, j'ai été traversé par, enfin voilà, j'ai rencontré la techno via les free parties en fait, et donc j'ai eu aussi parallèlement à mon background académique un trajet dans le milieu de la free party, puis après du club, etc. Et donc les musiques électroniques étaient plutôt une passion, hein, en tant qu'auditeur aussi, et puis il s'avère que je fais aussi de la musique, hein, voilà. Donc c'était, voilà, et donc ce livre quelque part c'est une manière un peu de réunir d'investir d'un point de vue théorique une passion, je dirais comme ça, parce que c'est à la base pas ma spécialité. Moi je suis pas chercheur en musique populaire ou en voilà, hein, j'ai d'autres, mais c'est vrai que en fait c'est en discutant avec Nicolas Vieilcas, qui est l'éditeur d'Amsterdam, bon, voilà, on se connaissait bien et on en était venu un peu au constat que, bah, à part Audimat finalement, qui avait été quand même un espace éditorial pour nous super important, on trouvait qu'en France il manquait, il y avait déjà eu beaucoup de choses sur la musique électronique et très intéressantes, hein, plutôt du côté des journalistes en fait, voilà, et c'est pas du tout pour déprécier hein, cette forme, c'est, voilà, j'ai beaucoup de respect pour ça, mais c'est vrai que du point de vue d'un discours un peu plus théorique, conceptuel, qu'on pouvait trouver du côté par exemple de la critique anglo-saxonne, mais peut-être un peu moins du côté de la critique ou de l'espace francophone. Bon, bah, il y avait cette idée avec ce livre un peu, voilà, d'essayer de faire un peu le point sur ce qui existait dans le monde francophone, sur qu'est-ce que pourrait être un discours théorique, hein, voilà, sur les musiques électroniques de danse, quoi, parce qu'il a fallu circonscrire l'objet. Au début on était parti sur les musiques électroniques en général, et bon, c'était beaucoup trop vaste, et voilà, ça aurait donné un trop mauvais livre parce que trop vaste, et donc on s'est dit, bon bah déjà, prenons l'objet dance, hein, voilà, comme sous toutes ses formes, comme point d'entrée. Donc voilà comment je pourrais définir déjà ce pourquoi je suis arrivé à ce livre, quoi. Après, tu veux que je parle aussi du livre?
0: Ouais.
2: Oui, bah alors du coup, l'idée, assez rapidement, c'était de faire un collectif, hein. D'ailleurs, je crois que Guillaume et Étienne font partie des premières personnes que j'ai contactées, donc Audimat, voilà, parce que je trouvais ça important d'avoir par exemple Audimat dans ce livre. Et donc l'idée, c'était d'essayer de contacter pas mal de personnes qui, dans l'espace francophone, et pas uniquement, il y a quelques traductions aussi, voilà, étaient susceptibles de, voilà, d'écrire... voilà, de cette manière-là, ou en tout cas de s'approprier les musiques électroniques de cette manière-là. Bon, alors du coup, l'idée, voilà, donc c'est parti de là. La deuxième chose, on n'avait pas envie de faire un énième livre un peu historique, parce que ces livres-là existent déjà. Par exemple, Modulation chez Alia, que je pense pas mal de gens connaissent, pour moi est un peu le modèle de tout ça, c'est-à-dire en gros une cartographie des scènes un peu déployée historiquement. Là, l'idée, c'était évidemment de parler de scènes importantes. Il y a des choses sur Détroit, sur Chicago, il y a des choses sur l'IDM, etc. Mais c'était aussi parler d'objets. Par exemple, le club comme espace, ça je pense à l'article de Julien Bécourt. Par exemple, le texte du collectif techno-matérialisme autour de la question de gentrification et de race. Par exemple, le texte de Théa Haug, qui est un texte plus littéraire, mais quand même sur les questions de corps et de genre dans l'espace du dance floor. Un article sur les flyers, etc. etc. quoi. C'était se dire aussi qu'il y avait d'autres types d'objets ou d'autres types d'entrées possibles, voilà, dans les musiques électroniques. Donc alors évidemment c'est un collectif, hein, l'objet n'est pas épuisé, je ne l'ai pas épuisé de manière exhaustive, il manque des choses, c'est clair, quoi. Mais voilà, l'idée c'était faire un peu un premier tour de la question.
0: Et toi Guillaume, justement dans cet ouvrage collectif, tu as écrit un article avec Étienne.
1: Ouais.
0: Est-ce que tu peux nous raconter rapidement de quoi il parle?
1: Ouais, bah en fait ça va un peu dans le sens de ce que disait Vincent, c'est-à-dire que je me suis dit, ah super, un nouveau projet pour reparler, refaire un livre, faire un peu un point sur où on en est de l'analyse des musiques électroniques. Et je me suis dit, voilà, qu'est-ce qu'on peut faire pour ne pas re-raconter la légende toujours la même d'une scène de, je sais pas, de la French Touch ou de Détroit, etc. Et en fait, je me suis dit, je vais en profiter pour essayer d'objectiver un peu les raisons qui m'ont donné envie de faire Audimat. C'est-à-dire une espèce de frustration par rapport à la manière dont on a parlé de musique électronique jusque-là. Et donc, du coup, on s'est dit, à un peu une petite génération d'écart, parce qu'Étienne est un peu plus âgé que moi, on a eu envie de faire un peu un travail de réflexion et de transmission sur la manière dont la définition même des musiques électroniques et leur médiatisation s'est construite en France. Et donc du coup, on a partagé, on a fait un espèce de travail un peu hybride qui vient aussi du fait qu'on a écrit en duo, où en fait on a partagé un peu nos souvenirs marquants de moments de médiatisation de la musique électronique, avec cette idée que, en fait, souvent on dit tout ce qu'on lisait, et quand on voit des documentaires et tout ça, c'est toujours le choc de cette prise, la techno en soirée, etc. Et en fait, Étienne, il vient d'une banlieue parisienne. Moi, je venais d'une petite ville, voilà, d'un petit lotissement près d'une ville dans le Loir-et-Cher. Et en fait, pour nous, la musique électronique, c'est aussi mélangé à des situations, mais ces situations, c'est les médias, c'est la télé la nuit, c'est des émissions de radio, c'est des mix à la radio, etc. Et donc, on voulait un peu remettre ça en avant, c'est-à-dire comment cette musique, pour nous, elle était assez indissociable de rapport à l'écoute de la radio, à l'écriture, au début de l'Internet, etc. Et on a essayé comme ça de faire un espèce de mélange entre nos expériences des médias et une forme d'objectivation quand même pour dire, bah voilà, quels étaient les angles qui avaient été choisis par différents journalistes ou par les radios qui s'en étaient emparées. Et quelles questions ça laissait aussi pour nous aujourd'hui par rapport à qu'est-ce que c'est que ces musiques, qu'est-ce qu'on veut en faire, quoi.
0: Alors je voudrais utiliser un passage du livre pour vous poser une question. Ce passage, il dit « On peut diviser les chercheurs travaillant sur la techno en deux groupes. Pour le premier groupe, la techno ne peut pas être politique. Si les clubbers vont danser, c'est pour oublier la semaine passée ou celle à venir. Pour le second, la techno devrait être politique. La contre-culture est le moteur de la désobéissance politique et de la formation de nouveaux sujets. » Je voulais savoir, vous vous situez dans quel groupe vous ?
1: Oui, vas-y Vincent.
2: Bon alors, évidemment, on aurait envie, enfin je veux dire, plutôt dans le deuxième groupe, évidemment. Et en effet, le fait de relier voilà, la techno avec l'idée de contre-culture, moi, me parle particulièrement. Hein. Alors après, évidemment, il s'agit de complexifier la chose, parce que moi, je me méfie un peu d'un certain type de discours, je trouve qu'ils sont assez présents aujourd'hui, qui voudraient, voilà, la fête est politique en soi. Je pense que, en effet, elle peut l'être, mais je pense que c'est quelque chose qu'il faut, à mon avis, problématiser, qu'il faut complexifier. Il faut, voilà, pour tout dire, hein, parallèlement à ma découverte des Free Parties, j'étais aussi militant politique à côté de ça, et moi, j'ai toujours fait la différence entre aller en soirée et avoir un engagement politique. Bon, donc c'est sûr que déjà, voilà, ça c'est une première chose, quoi. Mais évidemment, moi, quand je parlais là de tenir un discours sur les conceptuels, sur les musiques électroniques, et de les prendre comme objets idéologiques, bon, bah, il y a cette dimension-là. Hein. C'est l'idée de dire que, et d'ailleurs pas uniquement la techno, je dirais tout phénomène culturel, populaire en général, dit quelque chose de la société dans laquelle il s'inscrit. Et donc, à ce titre, il est traversé par des formes d'objectivation idéologique et donc politique. Je le dirais plutôt comme ça. Hein. Mais je me méfie de coller, de manière un peu comme ça, schématique et arbitraire, un contenu immédiatement militant au fait de faire la fête. Il peut y avoir une dimension idéologique et politique, ça c'est évident, et on pourra en reparler. Mais voilà, je pense qu'il faut aussi complexifier cet énoncé.
0: Et toi, Guillaume ?
1: Ben, moi, je vois pas de contradiction entre les deux, dans le sens où je pense que montrer que, par exemple, et moi notamment dans l'article, c'est un truc sur lequel j'insiste beaucoup, la fête techno en France a pas été récupérée ces 5 dernières années par l'EDM, etc., mais que dès le départ, elle fait partie de formes d'entrepreneuriat du divertissement, de l'industrie des loisirs, etc. Ça répond à l'énoncé la fête est politique au sens, on va dire, depuis qu'on dit ça dans les années 60-70, tout est politique, on peut l'analyser, on peut se demander quelles idéologies sont à l'œuvre. Et après, c'est vrai que, enfin, comme ce que disait Vincent, moi ce qui m'intéresse beaucoup, c'est de sortir un petit peu de la dimension, on va dire, un peu morale, qui consiste à vraiment attribuer des valeurs à la musique, aux soirées, etc., pour vraiment le prendre de manière historique et située. Mmh. Et c'est vraiment ce qu'on a cherché à faire avec Audimat, c'est-à-dire dans Audimat, tu ne trouveras jamais un truc sur la techno en général. Tu trouveras toujours, là, par exemple, dans le prochain numéro, on a un journaliste qui s'appelle Noé Béal, qui s'intéresse au fait qu'en Belgique, en fait, y a des discothèques depuis les tout débuts de la fête techno en Belgique qui disent no money, techno is free, etc. Et c'est des énormes discothèques, tu vois, commerciales, etc. Donc ce discours de l'utopie politique de la fête, il est aussi vieux que les discothèques, que les discothèques commerciales. Et du coup, ça pose des questions plus précises sur à quel moment, dans quel endroit en Belgique, par exemple, les fêtes techno seraient connectées à des formes de résistance populaire ou de conscientisation sur des questions de lutte. Et du coup, je trouve ça intéressant de prendre la question comme ça, parce que ça permet de renforcer un peu notre exigence sur qu'est-ce qu'on veut aller chercher précisément. Et son article, d'ailleurs, il parle beaucoup aussi de conditions de travail. Ouais. Tu vois, il parle beaucoup du travail gratuit, du bénévolat, à qui ça profite, qui organise le travail de la fête, etc. Et moi, ça m'intéresse d'utiliser cet énoncé pour regarder de manière justement matérialiste, comme tu dirais, Vincent, comment, en fait, une fois qu'on a dit ça, qu'est-ce qu'on regarde, quoi.
0: Bah sur ces belles paroles, on va faire notre première pause musicale. On va s'écouter Chopit de Atram.

0: Et c'était Chop It de Atram. Alors, je voudrais reprendre sur justement l'approche universitaire et je voudrais savoir qu'est-ce qu'elle permet de saisir, selon vous, que les médias plutôt traditionnels, mainstream, etc., que la culture musicale un peu plus classique laisse de côté, en considérant du coup la culture, enfin la musique électronique en tant qu'un objet vraiment culturel. Et finalement, du coup, quelles sont les différences que vous observez, vous, entre ces différentes façons d'écrire les récits autour de la techno, des musiques électroniques, du dance floor, etc.
1: Oui, alors moi je dirais... plus qu'une approche universitaire, je parlerais plutôt, alors je ne sais pas comment la qualifier, mais d'une approche théorique et critique. Hein, parce qu'après tout, il peut y avoir ce type d'approche qui n'est pas forcément portée par des universitaires au sens strict. Hein. Mais c'est vrai que nous, il y avait une influence, à mon avis, alors je ne sais pas si elle est partagée par tous les autoristes du livre, mais en tout cas par un certain nombre, c'est sûr, c'est un certain courant anglo-saxon, autour en gros d'auteurs, alors tu as cité Simon Reynolds, mais on pourrait citer Mark Fisher ou Kojo Eshoun ou Steve Goodman, des gens comme ça, qui en effet, je dirais à la différence d'une critique purement journalistique, ont en effet une ambition, je dirais, comment dire, de produire du concept à partir du matériau techno ou du matériau dance, quoi. Donc il me semblerait qu'une des spécificités peut-être de ce type d'écriture, en tout cas du type d'écriture qui nous intéresse dans le livre, et c'est pas la seule qui existe, hein, ça serait ça. Ça serait de dire que finalement, l'objet, la dance music, quoi, c'est un objet qui permet d'expérimenter des dispositifs conceptuels. Je dirais comme ça. Hein. Par exemple, il y a une catégorie qu'on utilise pas mal, qui est la catégorie de fiction sonore, qui avait été inventée par Kojo Eshoun, un critique important. C'est un peu cette idée. Hein. C'est-à-dire que les musiques sont porteuses, d'un imaginaire fictionnel, social, collectif, et le travail du critique, c'est précisément, en parlant de ces musiques, de dessiner cet imaginaire, ou de l'objectiver, ou de le configurer. Donc il me semble que ça peut être cette chose-là qu'elles apportent. Quoi. Elles permettent d'objectiver un phénomène et de tenir sur ce phénomène un discours plutôt de l'ordre de la théorie, je dirais. Alors il faudrait définir ce qu'on appelle théorie, mais voilà. Et encore une fois, je le répète, hein, je dis ça sans mépris pour le discours critique journalistique que je trouve aussi extrêmement intéressant et qui m'intéresse. Enfin voilà, il y a vraiment des auteurs que je trouve importants dans ce domaine aussi. Je sais pas, Guillaume.
2: Je suis pas sûr que le discours universitaire apporte quelque chose que des discours universitaires n'ont pas. En fait, moi, j'ai toujours pensé Audimat comme plutôt des savoirs des amateurs, qu'ils soient universitaires ou non, ou qu'elles soient universitaires ou non. Mais ce qui me paraît peut-être intéressant, c'est vrai qu'avec le temps, en fait, je me suis aperçu de deux choses. Je me suis aperçu qu'en fait, moi, j'étais toujours un peu, si tu veux, je me sentais pas très à l'aise avec le fait que j'adorais la techno, mais que, justement, d'un point de vue un peu critique et politique, on me renvoyait toujours à que ce soit la techno ou d'autres musiques d'ailleurs, à un côté un peu d'aliénation, etc. Et donc, du coup, de lire des auteurs comme Adorno ou les cultural studies britanniques, Angela McRobbie aussi, enfin des choses comme ça, c'est des personnes qui m'ont aidé à me dire que je pouvais à la fois avoir une vision critique de ce qui se passait dans ces scènes, dans ces musiques, et même dans l'écoute, je pouvais à la fois voir des choses, par exemple des formes de standardisation, et en même temps éclairer mon expérience de ce que ça m'ouvrait comme perspective. Et donc c'était plutôt sur le fait de pouvoir prendre ces musiques-là, enfin de pas les rejeter comme juste une forme de plaisir superficielle, et pas non plus un objet à absolument faire qu'intellectualiser. En fait, j'ai trouvé des théories qui m'aidaient comment ne pas intellectualiser, mais prendre au sérieux la manière dont les gens autour de moi et moi, on prenait déjà ça au sérieux dans toutes nos discussions à la radio ou quoi, ou en sortie de concert. Et donc, c'est plus ça. Et avec le temps, je dirais, j'ai découvert un peu sur le tard les cultural studies, notamment grâce à des maisons d'édition comme Amsterdam. Et en fait, dans les cultural studies, j'ai trouvé quand même les outils, on va dire, d'analyse des rapports de domination qui m'ont aidé à saisir des dimensions que je voyais pas, en fait, que je sentais sans pouvoir les nommer au début, sans avoir ces outils-là, enfin, sans les avoir lus, quoi. Voilà.
0: Est-ce que vous pensez qu'en France, il y a une manière un peu particulière de raconter la techno, la musique électronique? Tu parles justement des cultural studies. En France, c'est encore un peu pauvre par rapport, par exemple, en Angleterre. Est-ce que oui, vous pensez du coup que la France, il y a quelque chose de différent chez nous?
2: Bah, la dernière fois qu'on en a parlé avec Vincent, on s'est souvenu tous les deux qu'on a quand même été pas mal marqués par un journaliste de pour Libé qui s'appelle Didier Lestrade, ouais. qui est un journaliste gay, militant à ACT UP, etc. Et en fait, bah, tu vois, justement, moi, de découvrir son écriture assez jeune, ça m'a fait me rendre compte qu'on pouvait mettre le plaisir. Parce qu'en fait, il parle vraiment de qu'est-ce que ça fait d'être sur le dance floor, qu'est-ce que ça fait aussi d'entendre les morceaux avec d'autres qui font partie de ta communauté, etc. Et du coup, ça donne un horizon d'écoute qui est collectif et qui est assez différent, peut-être de choses. Alors, lui, il est journaliste, hein, mais assez différent du fait de se mettre face à un disque, tu vois, et de se dire, bon, alors, qu'est-ce qu'il vaut, de le juger, en fait. C'est plutôt qu'est-ce que t'en fais, qu'est-ce que ça ouvre comme perspective. Pour toi, donc il y a cet exemple là et avec le temps, bon, bah, il y a plein de petites choses comme ça, moi, qui m'ont intéressé. Il y a un fanzine aussi qui s'appelait Eden sur la house music qui m'a pas mal inspiré parce qu'il parlait un peu de la musique comme un espèce d'enjeu à défendre en se disant où est-ce qu'elle va cette culture et qu'est-ce qu'on est en train d'en faire. Et c'est un peu comme ça que j'ai toujours aussi vécu les rapports à la musique, c'est-à-dire traversé par des tensions dans lesquelles on a besoin d'intervenir. Et la dernière chose que je dirais, c'est plutôt en négatif, c'est que par contre, moi, quand j'ai cherché à me renseigner sur ces musiques au début, j'ai trouvé quelques trucs pas mal dans des bouquins et tout, mais j'ai aussi trouvé beaucoup de gens qui étaient en fait des intellectuels de l'art contemporain, etc., qui du coup s'en servaient un peu comme un exemple pour montrer que en fait c'était comme une forme d'art plastique d'avant-garde, la techno. Et moi, ça m'avait rendu fou, et d'ailleurs c'est une des raisons pour lesquelles j'ai eu envie de faire Audimat, pour remettre un peu un autre rapport au corps, à la musique, etc., dans les textes, même si c'est pas là dans tous les textes.
1: Ouais, je pense qu'il y a aussi peut-être une spécificité française, c'est là pour aussi un peu en négatif, c'est que je pense qu'en France on a longtemps eu un complexe pour s'approprier les cultures populaires, hein, par rapport aux anglo-saxons par exemple, qui, je pense, on très très tôt voilà, pris conscience de l'importance des cultures populaires, et même dans le journalisme anglo-saxon, dans la critique anglo-saxonne, elle est très réputée justement pour avoir un maniement de références théoriques qu'on trouvait pas forcément dans la critique française. Donc il y a peut-être aussi un petit décalage dans le fait que en France il y avait une culture académique très ancrée, donc en gros l'écriture critique, la théorie, etc., c'est pour les arts avec un grand A, ou les arts académiques, et puis finalement les cultures populaires, bon, on réserve ça au journalisme, avec ce que ça implique un peu de dépréciatif. Hein. Donc il y a peut-être un peu ce décalage-là. Hein. C'est-à-dire cette idée de se réapproprier ces cultures-là avec finalement les outils de la grande théorie, ça s'est peut-être fait de manière moins évidente en France que dans d'autres espaces. Même si je pense que c'est vraiment en train de changer, ouais. Parce qu'on parlait des cultural studies, certes, elles n'ont pas évidemment la place qu'elles ont dans le monde anglophone, mais elles commencent quand même à être lu, reçu et connu. Et donc je pense que là, il y a quand même toute une génération, une nouvelle génération d'autrices qui aujourd'hui, Audimat en témoigne par exemple, voilà, qui aujourd'hui se réapproprient ces musiques. Mais je pense que pendant longtemps, il y a eu ce petit gap. Voilà.
0: Et alors justement, l'écriture universitaire un peu a parfois la réputation d'être un peu spécialisée et difficile surtout d'accès. Vous, quand vous écrivez sur les musiques, notamment les musiques électroniques, du coup, à qui est-ce que vous vous adressez? Est-ce que vous essayez de rendre un peu des réflexions plus accessibles au public, peut-être plus large du coup?
1: Bon, ça c'est une grande question aussi, la question du public. Moi, j'avoue que c'est une question avec laquelle j'ai jamais été très très à l'aise, dans le sens où il y a évidemment deux écueils. Il y a l'écueil de l'élitisme, de l'hermétisme. Et il y a de l'autre côté l'écueil du populisme, en gros, si vous voulez. Et c'est pas évident, mine de rien, de trouver cette ligne de crête. Et je dis pas que je l'ai trouvée. Hein. Moi, je sais que j'ai une tendance, une pente au jargon et à l'écriture. Je viens de la philo. Donc forcément, j'ai une pente à tout ça. Je le sais très bien. Et après, j'essaye pas trop. Mais voilà, pour éviter le populisme, j'essaye pas d'imaginer un public type qui serait le public. La masse, le public populaire, moi je sais pas ce que ça veut dire. J'essaie pas de me poser ces questions-là. J'essaie toujours de partir du principe d'être le plus sincère possible avec ce que j'écris et puis de suite penser à ce que moi j'aurais envie de lire. Voilà. Parce qu'en fait, sinon je me méfie un peu de cette. Même si en effet je suis conscient du fait qu'il y a des effets de distinction sociale, hein, dans le discours académique, universitaire, conceptuel, qui sont réels. Mais voilà comment je définirais la ligne de crête, hein, qui est vraiment pas évidente à trouver.
0: Et toi, Guillaume ?
2: Moi, je pense qu'au DIMAT, ce qu'on voulait faire, c'était aussi, d'une certaine manière, refuser le rapport au public. Je pense de deux manières. C'est-à-dire, au départ, un peu comme dans le fanzina. C'est-à-dire, en fait, on écrit à partir de la scène pour la scène, on écrit pour nous. Et d'ailleurs, il y a vraiment eu ce truc très naïf, hein, je pense, de ma part et de celle d'Étienne. Alors même que quand on écrivait dans Trax et tout, on sentait qu'on avait tout le poids de ce qu'était censé être le magazine, de sa ligne, de comment ça fonctionnait un magazine, etc. Et en fait, franchement, le premier numéro, les deux, trois premiers numéros d'Onimat, on ne savait pas à qui on s'adressait. Et même quelques numéros plus tard, moi, je ne savais toujours pas. Je voyais que les numéros se vendaient, mais je n'avais pas rencontré les gens qui le lisaient. Mais je postulais que c'était des gens comme moi qui avaient écouté la musique dans les mêmes circonstances, etc. Et donc, du coup, ça, c'était le premier geste, c'était de dire, bah voilà, c'est un peu par nous, pour nous, et en dehors de, voilà, on s'en fout du journalisme musical, on s'en fout de l'université, c'est pas notre problème. En fait, on n'est pas là pour légitimer cette musique, par exemple. Ça, c'était un truc très important pour nous. C'est-à-dire, quand on discute à la radio du disque qu'on a adoré ou entre nous à la fin d'un concert, on n'est pas en train de dire, tu sais, le rap, c'est super, il faut vraiment écouter ça parce qu'en fait, c'est super intelligent, tu vois. Donc, c'était vraiment, ça, c'était un peu notre repoussoir. C'était de se dire, bah, en fait, on va faire comme quand on discute. Ouais. Et la deuxième dimension, c'était de se dire, en fait, on ne sait pas. En fait, on aime plein de musiques différentes qui fonctionnent de plein de manières différentes. Donc, dans Audimat, il y a l'idée qu'en fait, on ne sait pas quelle forme d'écriture peut encore s'inventer. Et donc, en fait, chaque auteur, chaque autrice, on discute, bien sûr. Moi, je réagis à leur écriture, je leur propose des choses, mais ça doit partir un petit peu d'un style qui est le style de l'auteur, de l'autrice en question, qui est souvent déterminé par la musique qu'elle écoute. Et du coup, moi, ça, le truc qui me fait triper dans Audimat, c'est quand une personne me dit, bah ouais, en fait, moi, j'adore, je sais pas, le digital hardcore du début des années 90. Et du coup, en fait, je me dis, ah, c'est marrant, t'écris comme ça dessus, du coup, ton vocabulaire, c'est un peu ça. Et c'est vraiment une découverte, ouais. Et c'est un des gros plaisirs de jamais savoir quelle forme ça va prendre, même si, tu vois, il y a des choses maintenant qui font partie de la ligne. Par exemple, j'ai dit, bah en fait, s'il n'y a pas de sensibilité à la musique et que je sens pas la musique dans le texte, et que tu es en surplomb, c'est dommage parce qu'en fait, on ne partage pas une écoute. Ou alors, si tu fais des généralités et que en fait, tu écrases complètement la variation historique et la dimension critique alors que tu soulèves des enjeux critiques, c'est vraiment dommage parce que ça veut dire qu'en fait, tu n'as pas conscience de la manière dont des personnes vont vivre cette musique en face. Donc moi, je suis un peu là pour des fois remettre un peu ça, tu vois, dans le rapport de l'écriture, mais en fait, voilà, c'est un peu comme ça que ça fonctionne.
1: Moi, je pense que la question, c'est plus finalement dans le rapport à l'objet, plutôt que dans l'idée de viser un public. Voilà, comme je disais, qui est un peu difficile à objectiver, et finalement, on ne sait pas tellement qui c'est. Je pense qu'en effet, ce que disait Guillaume, c'est plutôt dans le fait de, voilà, d'essayer d'être respectueux avec son objet, d'essayer de le saisir avec un certain régime d'écriture qui est celui de l'autorise. Hein. Moi, je pense que c'est comme ça qu'il faut plutôt raisonner. Voilà. Parce que sinon, cette question du public, à mon avis, elle est un peu un... Comment dire ? On peut pas vraiment répondre à ça. Enfin, c'est...
0: Voilà. On va faire notre deuxième pause musicale. On va s'écouter Thomas et Thomas de Cristobal Péché.

0: Et c'était Tomac et Thomas de Cristobal Péché. Il nous reste une petite quinzaine de minutes et il me reste quelques questions. Je voudrais savoir qu'est-ce qu'on apprend, c'est une grosse question, qu'est-ce qu'on apprend sur la société quand on étudie justement les raves, les clubs, les scènes électroniques, etc., qu'on voit pas justement forcément dans habituellement les médias, etc.
1: Oui, alors là c'est vraiment c'est une question massive parce qu'en plus il faudrait préciser selon différentes scènes. Déjà peut-être quand même je pense en quoi la quelque chose moi qui m'a frappé comme finalement quand j'ai écrit l'article et quand j'ai réfléchi au livre, c'est en quoi finalement l'espace du dance floor ou l'espace de la danse est mine de rien un espace comment dire collectif plus important qu'on peut le croire. Enfin, peut-être en fait voilà réhabiliter le sens de la fête, hein, qui est souvent quelque chose qu'on a tendance à trivialiser finalement dans le discours un peu dominant. Hein, finalement, c'est faire la fête, c'est pas très grave et c'est quelque chose. Bon, se rendre compte qu'il se joue des choses importantes. On le voit même historiquement, hein, en quoi les scènes house et techno, mais surtout house par exemple, ont été extrêmement importantes en termes de logique d'affirmation communautaire, par exemple. Par exemple, si on pense à la question de la politique des drogues aussi, qui est une question importante, à mon avis, que les espaces festifs ont pu poser. Donc je dirais que oui, l'objet dance nous permet sûrement de peut-être de repenser un concept de fête, hein, qui est quelque chose, à mon avis, à creuser. C'est un espace social et qui peut être analysé comme tel. Voilà. Parmi plein d'autres choses, il y a aussi la question de la technique qu'on peut aussi poser, hein, le rapport entre art et technologie. Enfin, je ne sais pas, voyez, il y a plein de portes d'entrée possibles avec cet objet-là. Voilà ce que je pourrais dire comme ça, d'un point de vue très, très, très général.
2: Oui, il y a des tonnes de... Oui. En fait, moi, j'ai l'impression de chercher ça en permanence. Ouais. C'est-à-dire, c'est toujours un peu qu'est-ce que la musique nous a appris. Ouais. Et à chaque numéro, je découvre. Bon, un truc que j'ai fini par retirer, et je pense qu'il a beaucoup influencé la ligne d'Audimat, c'est qu'en fait, les expériences affectives de la musique... En fait, elles sont pas vraiment enregistrées justement par le discours du journaliste culturel ou académique courant. C'est-à-dire le fait que, en fait, quand quand la musique te traverse et que il y a un truc où tu sens mal à l'aise, il y a un truc où d'euphorie, et comment ça enchaîne des expériences qui ont rien à voir avec la musique, mais tu vois qui résonnent avec ça en toi. En fait, tu découvres des dimensions de ta vie, de qu'est-ce que ça veut dire de vivre dans cette société, que tu apprends dans ce contexte-là, que tu vas avoir plus de mal. Moi, je l'ai retrouvé des fois dans des textes militants à la première personne ou des choses comme ça. Mais en fait, la manière dont l'affect est déjà quelque chose qui nous permet de réfléchir. C'est pas forcément ce qui est dominant dans tous les espaces de savoir. Un autre truc, je pense à un chercheur qui s'appelle Louis-Manuel Garcia, que j'aime beaucoup. En fait, il parle beaucoup de la forme un peu parasociale de la fête électronique, c'est-à-dire le fait que, en fait, on est ensemble, on vit un truc très fort ensemble, mais ça veut pas dire qu'on est amis, ça veut pas dire qu'on se connaît. Et pourtant, on est très reliés. Et ça, moi, je pense que c'est super important, tu vois, dans une société où tout est compartimenté, c'est-à-dire t'as ta famille, t'as ton boulot, en fait, on valorise les liens d'amour, etc., de dire, en fait, il y a des formes de socialité qui sont à la fois fortes et discontinues, et qui comptent, et qui peuvent d'ailleurs compter plus que le reste. Et qu'est-ce qu'on fait de ça ? Et ça est aussi dans la différence, c'est-à-dire avec des gens et qui tu partages rien par ailleurs, etc. Et où est-ce que tu mets la ligne des personnes avec lesquelles, par exemple, tu es prêt à devenir vulnérable, etc. Et ça, ce serait la dernière chose, c'est que, en fait, c'est un peu... Voilà, pour faire un truc très général, en fait, tout est... tu vois, beaucoup de choses dans la société sont basées sur la performance, sur la conscience, sur l'intention, sur savoir ce que tu fais, etc. Et sur le dance floor, tu apprends quand même des formes de passivité. Et t'apprends qu'en fait c'est un endroit de plaisir, de connaissance et mais aussi de perte qui est hyper important, tu vois. Et et ce truc là, j'ai l'impression que ça, tu vois, ça trouve tout le reste de parce que quand t'as vécu ça, c'est comme certaines expériences politiques, tu regardes plus du tout le reste du monde de la même manière.
1: Je pense que ça pose aussi une question, c'est l'expérience du décor qui est quelque chose mine de rien comme voilà, si on part de grands distinguos dans l'histoire de la philosophie occidentale, hein, le dualisme corps-esprit, bon, et c'est vrai que du côté de l'art, on avait sûrement tendance quand même, bon, même si ça met en jeu la sensibilité, la tradition occidentale a quand même toujours un peu, on va dire, privilégié le pôle de l'intellect. Et c'est vrai que je pense que l'objet musique électronique de danse, en effet, réhabilite aussi cette expérience des corps, tout simplement, et de la déprise. C'est peut-être ce que tu disais aussi quand tu parlais de passivité sur le dance floor, etc. Et à mon avis, il y a quelque chose de très puissant, et là, voilà, qui a une portée sociale et politique, à mon avis, ou culturelle, importante.
0: Je voudrais savoir comment on définit la musique électronique de danse.
1: Ah, bon alors moi, pour le livre, hein, ouais. Je sais pas, je dirais pour moi c'est un continuum, hein, ouais. Qui commence avec l'invention du dance floor moderne, pour moi avec le disco à New York, voilà le loft, tout simplement, où s'invente le mix moderne et la fête et le clubbing, tout simplement, voilà, qui est un espace très précis, et qui met en jeu des expériences esthétiques collectives très précises. Et donc à partir de cette origine-là, il y a différentes branches en fait qui en sont issues, donc le disco, la house à Chicago, la techno à Détroit, etc., etc. Et donc c'est ce continuum là, voilà, c'est-à-dire en quoi le dance floor est marqué par des musiques électroniques. Enfin, je pourrais pas le dire autrement, c'est comme ça que je définirais.
2: Et moi j'arrive à un moment où en fait je sais plus si je tiens beaucoup à ce qu'on isole des musiques électroniques de danse. Je me souviens d'un article qui m'avait marqué d'un auteur que Vincent connaît bien d'ailleurs, qui s'appelle Diedrich Diederichsen, et il avait fait un article pour le coup que j'avais un peu compliqué mais que j'avais bien aimé, où il disait en fait on s'est mis à les appeler électroniques parce qu'on a décidé que c'était la technique qui allait les définir, parce que ça permettait de créer un récit de la modernité, tu vois, de l'innovation, etc. Et du coup depuis que je sais un peu ça, je me dis je suis pas sûr que ce à quoi je tiens dans ces musiques, je tiens peut-être plus au côté danse qu'au côté électronique.
1: Oui, là c'était vraiment histoire de cerner un objet, mais
0: oui. Parce qu'on parle souvent de musique électronique, et on oublie le mot danse.
1: Moi c'était parce qu'il me semble que parce que pour le coup les musiques électroniques c'est un ensemble vraiment bien plus vaste, et si on en fait l'histoire, les premières formes de musique électronique n'étaient pas du tout orientées en direction du dance floor. On est plutôt du côté des modernismes d'après-guerre, des musiques d'avant-garde, entre guillemets, d'après-guerre. Donc voilà, on est plutôt de ce côté-là, soit la musique électroacoustique concrète, etc. Donc il me semble, dans le fait d'insister sur dance floor, c'était ce basculement qui s'opérait à partir des années 70. C'est là-dessus que je voulais insister. Mais c'est vrai que on pourrait aussi parler des musiques électroniques populaires qui sont aussi extrêmement importantes et qui sont même tout aussi importantes, voire même plus aujourd'hui, et qui ne sont pas forcément liées au dance floor de manière centrale. Je sais pas, le rap aujourd'hui utilise massivement l'instrumentarium électronique. Oui. C'est une musique électronique, de fait. Donc voilà, quoi. C'est toujours polysémique, tout ça.
0: Je voudrais revenir sur un passage du livre qui se trouve au tout début du livre, qui est écrit par Théa Hong, qui est une artiste, où elle dit « Vous avez dû les voir se presser au premier rang, des mecs raides exhibant leurs torses au milieu de la foule et vous imposant des relents de sueur. »

0: du patriarcat, du virilisme. Et pourtant, quelque chose dans cette musique-là semble parler à ces machoïdes, comme elle les appelle dans ce chapitre. Comment vous comprenez cette contradiction qui est vraiment apparente là?
1: Il me semble que Théa, je pense, insiste peut-être ici du côté d'une utopie de la techno, peut-être plus que de sa réalité finalement concrète. Mais en effet, historiquement, on l'a déjà dit, et clairement, les musiques électroniques de danse, pas que la techno, mais enfin voilà, tout cet ensemble-là, ont quand même joué un rôle extrêmement important dans l'affirmation des communautés queer, etc. Donc à ce titre-là, il y a eu cette dimension, je dirais, que je qualifierais alors d'utopique, je sais pas, parce que le mot utopie, il est toujours complexe à manier. Mais en tout cas, il y avait une dimension très clairement politique de ce côté-là, et donc qui pouvait apparaître comme une contradiction. Bon, après, j'ai envie de dire, je vais un peu dire quelque chose qui est peut-être l'ordre de la palissade, mais enfin, les musiques électroniques sont pas non plus relèvent aussi des rapports sociaux qui traversent l'ensemble du corps social, et je dirais que c'est aussi des phénomènes de massification, je pense aussi, là, qui sont en jeu et qui font que de lieux très précis, socialement très précis, très déterminé, avec des scènes très précises, plutôt souterraines, etc. Forcément, les phénomènes de massification s'accompagnent de nouveaux types de publics. Donc ça, c'est un premier point. Deuxième point, quand on parle des Gomuscu ou tout ce public-là, là, c'est quelque chose dont on a pas mal parlé ces dernières années. Je pense que c'est aussi un effet de tendance qui traverse la société aujourd'hui. C'est-à-dire tout simplement la montée de l'extrême droite et de plein de courants réactionnaires, tout simplement, de masculinisme, en fait, voilà, qui est aussi quelque chose de réel, de massif. Et donc, je ne suis pas plus étonné que ça, que ça arrive, en fait, dans les espaces festifs, parce que, d'autant plus dans des espaces festifs très commerciaux, à Paris, qui ne cherchent pas spécialement à être des espaces politiques. Donc moi, je n'y vois pas forcément une contradiction plus affirmée que ça, à part si on la rapporte à une vision un peu comme ça, historique, utopique, de ce qu'a pu être l'idéal house à ses origines.
2: En fait, je pense que c'est pas mal lié. Enfin, on peut le lier, en tout cas, peut-être au changement de statut de cette musique, tu vois. Moi, je me souviens, quand j'étais fan de musique électronique ado, en fait, le disquaire chez qui j'avais fait mon stage de 3e disait « Non, mais lui, lui parlait pas, il est bizarre. » Parce que il écoute, parce que j'écoutais... en plus, c'était une compile commerciale, tu vois. C'était techno volume 4 et tout. À l'époque, je prenais tout ce que je trouvais, quoi. Mais en fait, il y avait quand même cette idée que, en fait, tu faisais un pas de côté par rapport à des formes de normes sociales en te mettant dans ces musiques. Et donc, le fait que ça crée des espaces où tu... Voilà, de marginalité symbolique, même si, ça l'a jamais été complètement. Mais ça, en fait, forcément, ça attire moins des personnes qui, en fait, ont besoin de s'identifier à la norme, voire de la renforcer, de dominer, etc. Ensuite, moi, je pense qu'il y a une progression sociale qui est intéressante, c'est-à-dire que, déjà, il y a aussi le contexte, effectivement, tu disais massification, mais je dirais plus tu es dans une forme de rapport à la fête comme loisir, c'est-à-dire tu consommes la fête, tu la payes et tu as besoin de te défouler, mais de manière, un peu consommatoire, tu vois ce que je veux dire? C'est-à-dire qu'en fait, tu viens chercher ta sensation, elle est pour toi avant tout, et puis tu as payé pour, et puis ça a intérêt à se passer comme tu veux, et ben plus ça oriente aussi vers ce... Enfin, ça peut servir de support à ce genre de public. Et la dernière chose que je dirais, c'est qu'en fait, nous, on était un peu obsédés, mais aussi de manière assez snob, parce que au groupe de mecs aussi, j'étais dans différents collectifs et tout ça, mais en particulier les gens qui étaient un peu plus DJ pointu, tu vois. C'était les mecs d'école de commerce, tu vois. Et donc du coup, les mecs d'école de commerce, ils avaient pas le bon rapport à la musique, parce que en fait, ils la connaissaient pas. Et donc c'était plus un rapport de savoir. Mais en fait, on peut se dire, ça traduit une évolution de la société. C'est-à-dire qu'en fait, c'est vrai, il y a 10 ans, en fait, on devait s'opposer à des néolibéraux individualistes. Aujourd'hui, il y a des crypto-fascistes partout. Voilà. Ouais.
0: Alors, j'avais une dernière question. J'ai assisté récemment à une table ronde. Le titre, c'était « La fête comme échappatoire en temps de crise ». Et à un moment, il y a quelqu'un qui pose une question, la question du privilège. Est-ce que finalement, réfléchir à la fête, pouvoir s'interroger sur son rôle, sur les transformations qu'elle opère, c'est pas déjà une position de privilégié, sachant que tout le monde n'a pas accès aux mêmes espaces festifs, ni même à la possibilité même de faire la fête. Et j'étais assez surprise par les réponses que j'ai trouvées un peu déconnectées de la

0: réalité. Et j'aimerais savoir, vous, ce que vous en pensez de la question de ces des privilèges.
1: Oui, enfin, ça, c'est évidemment, déjà, c'est un peu ce que peut-être je voulais dire, même si je ne l'ai pas dit de cette manière-là au tout début, quand je disais que je prenais parfois mes distances avec le slogan « La fête est immédiatement politique », parce qu'en effet, il ne faudrait pas réduire la politique à du lifestyle, parce que ça pourrait être ça. Non, mais en gros, faire de la politique, c'est aller aux bonnes soirées, aller, voilà. Ça, moi, je pense en effet, clairement, là, il y a un peu l'éléphant qui est dans la pièce, qui est la question du privilège et de la classe. Hein. Parce qu'en effet, une partie des espaces festifs sont des espaces, il faut le dire, élitistes. Métropolitain, pointu, auquel tout le monde n'a pas accès, etc., etc. Donc oui, évidemment. Après, pour contrebalancer ça, je pense que je ne suis pas non plus dans l'autoflagellation. Hein. C'est-à-dire que ça reste quand même pour moi un phénomène digne d'intérêt et digne d'interrogation, au sens où c'est un phénomène qui aujourd'hui est suffisamment massif dans la société pour être, à mon avis, digne d'être interrogé. Hein. Voilà. Donc voilà comment je répondrais à cette interpellation sur la question du privilège.
2: Et je suis assez d'accord avec ça. Je dirais que moi le truc auquel je tiendrais, c'est de dire en fait non, c'est pas du tout un privilège de réfléchir à la fête, parce qu'en fait moi ce que j'ai toujours vécu, mais dans la moindre, enfin voilà, moi là où j'ai grandi, c'était pas des bourgeois qui faisaient la fête, et en fait ils se posaient des questions sur tu vois ce qui se passait, tu vois, et c'était déjà réfléchir. En fait on n'a pas besoin tu vois de commencer à en faire une discipline spécialisée d'écriture pour qu'il y ait de la réflexion sur la fête. En fait toutes les personnes qui s'y mettent un peu, en tout cas par exemple moi c'est vrai que j'étais toujours très saisi par le fait que le milieu free réfléchissait énormément, tu vois, sur les implications de ce que ça faisait que faire des free, etc. Et ça veut pas dire qu'il y avait pas des journalistes qui en parlaient à leur manière au même moment, voilà. Mais donc du coup, la réflexion, c'est tout le monde. La question, c'est qui a les moyens de mettre en valeur sa propre vertu politique dans son rapport au fait. Et ça, c'est un peu ce que disait Vincent. Et ça devient presque, voilà, une activité spécialisée qui vraiment court le risque d'écraser, moi je trouve, aujourd'hui, parce qu'en fait du coup ça devient une espèce de, comment dire, de un peu de spécialité de petite bourgeoisie culturelle, tu vois. Et donc ce qui est la question qui se pose, c'est quelle forme de fête, de culture populaire de la fête est invisibilisée par ça, voilà.
0: Bah merci beaucoup. Pour terminer, est-ce que vous avez peut-être des actualités, le prochain numéro d'Audimat, est-ce que vous allez sortir des nouveaux ouvrages, des nouvelles revues, des nouveaux écrits?
2: Bah ouais, moi je peux dire que le numéro 24 d'Audimat vient de sortir, qu'il y a un long article de Larissa Clément Bellacel sur les fêtes house en Île-de-France. Et la manière dont les danseurs, les gens qui vraiment dansent la house, ont toujours galéré, surtout les danseurs racisés, à trouver leur place sur le dance floor, etc. Sur ces 10 dernières années, voilà, à peu près à Paris. Bon, il y a d'autres articles sur le Jersey Club, sur DJ Screw, et un article de Kodo Eshoun dont parlait Vincent tout à l'heure. Et on fait un lancement chez le disquaire E1 Records à Paris, rue de Montreuil, le 19 décembre.
0: Parfait, trop bien. C'est gratuit, c'est comment on fait?
2: Ouais, c'est gratuit. En fait, voilà, c'est comme une mini boom, quoi. La musique sera pas très forte, mais c'est histoire de boire un verre et de se voir, en fait, un peu en dehors du club.
0: Ouais. Trop bien.
1: Bon, peut-être quelque chose d'un peu plus tard, mais pour reparler un peu du discours, la théorique sur la techno, peut-être fin mars au CNAM, va y avoir un premier colloque en France sur l'œuvre de Marc Fischer. Alors, super. Qui n'est pas directement forcément consacré à la techno, mais de fait, il sera question de ces musiques, parce que Fischer a écrit beaucoup sur ces musiques. Donc voilà, je crois que c'est le 27-28 mars ou le 26-27. Je n'ai plus trop en tête. Voilà, ça sera au CNAM. Donc ça, je pense que ça peut être intéressant parce que voilà, ça va être en France un premier événement un peu marquant lié à ce type d'écriture, justement, dont on a un peu parlé.
0: Marc Fischer, justement, donc, on le retrouve beaucoup dans Techno & Co.
1: C'est ça.
0: Que je vous invite du coup à lire, qui est disponible chez les éditions Amsterdam. Voilà. On va finir cette émission avec la chronique d'Agathe. Agathe, du coup, tu vas nous présenter les soirées, les sorties à faire au mois de décembre. Oui, et on commence par un tour à la folie, toujours une belle progra au pavillon rouge de la Villette qui accueillera deux soirées brûlantes. La release party ce vendredi 12 d'un nouveau collectif en non-mixité, Hot Q Girls. Une line-up qui promet de la hard techno groovy avec WDD, Medusa, Naya Gaga, Sunburb et Beck. Et le dimanche, on récidive sur de l'Arabic House pour Spill the Tea with Abby Beach avec entre autres Farid Mercury et Malaise Vagal. Et si vous ne vivez que pour l'esprit de Noël, que dites-vous d'un film de Noël, du tricot, de la raclette, du vin chaud et tout ça sur un bateau? Alors rendez-vous samedi au Mazette pour Sapin, Sueur et Sentiment. Au niveau musical, on est sur du disco et de la house avec Mercure FM, Aubrey One, Martin McFly et les artistes du collectif Coucou Bordel et du collectif grec et queer L'Ami Connasse. Un artiste qu'on adore et qu'on a, une artiste qu'on adore et qu'on avait reçu ici, qui fait un all night long dans le mythique club des Grands Boulevards, c'est Didier Schneck et elle passe au Rex Club le 18 décembre. Parce que les fêtes sont aussi un moment de solidarité. Le 13 décembre, Rosa Bonheur débute, organise une soirée caritative. La Mère Noël est amour, est un partenariat avec le Secours Populaire Français. Au platine, on retrouvera rien que Bellaria, Laurent Garnier, Pedro Winter, Tatiana James, Yann et Nouma. Mais j'ai une mauvaise nouvelle. Et oui, cette chronique est construite en montagne russe, avis au cardiaque, c'est sold out, oui. Mais on s'en ravit parce qu'une telle initiative mérite d'être saluée. Et ce n'est pas la première du Rosa. Mais faut le dire, on s'en ravit à moitié, on n'a pas été assez vive, mais pas de panique, il y a une liste d'attente. Les fêtes de fin d'année, c'est aussi, je vous le donne en mille, le nouvel an. Je sais, il y a deux écoles, nouvel an chez soi pour éviter l'effervescence et parfois les excès dangereux de la Saint-Sylvestre, ou sinon on choisit parmi les nombreuses soirées qui, faut le dire, font les choses en grand. À la Bellevilloise, on fait dans le burlesque avec une soirée sur le thème du cirque, au rendez-vous de l'extravagance sur quatre salles, avec fanfare, live, cabaret drag, créatures, performances, animations foraines et bien sûr DJ set. Derrière le booth, on retrouvera entre autres Federica, Christopho et La Ligne. Flash Cocotte organise leur Saint-Sylvestre, invoquant les esprits du chaos et des anges déçus entre les briques rouges de la station gardienne des mines, qui, je dois le dire, fait partie de mes lieux préférés à Paris. Je pense qu'il est important de préciser que le collectif queer propose des billets pour l'instant à 20 euros, ce qui reste plutôt raisonnable par rapport aux prix qui peuvent grimper ce soir-là. En parlant d'embourgeoisement de la techno, pour ces un an, le Miamao organise un pastiche de rêve avec la mise en place d'une infoline. Pas de panique, ça n'exclut rien du traditionnel billet sur Shotgun. Détroit is calling, c'est le 17 janvier. Une soirée qui nous promet de retrouver les racines de la techno avec en tête d'affiche Carl Craig. Bon, ça c'est cool. Pour clore cet agenda, une dernière date, parce que vous aussi, vous avez trouvé l'hiver plutôt doux, parce que même en tant que fumeuse, je n'ai pas eu besoin de demander une seule fois un plaid au café pour qu'après je me rende compte que j'habite dans le 18e et pas le 8e, donc il n'y a pas de plaid. Je digresse, mais tirer le fil d'Ariane à travers mon labyrinthe de pensée cet hiver à plus 1 degré au-dessus des normales de saison, ça donne envie de quoi? Un peu d'éco-anxiété, oui, mais surtout de danser encore un peu dehors, de ne pas transpirer entre les murs du club, mais sous le pont du virage. Le 9 décembre, l'open air du périphérique parisien organise une winter rave avec Galo Galo.
3: Merci beaucoup Agathe. C'est déjà la fin de cette émission que vous pouvez retrouver sur le site de Radio Campus Paris dès demain, mais aussi sur Spotify, Apple Podcasts, Deezer, un peu de partout. On est aussi diffusé chez Station Station vendredi prochain. Et bah, nous, on se dit dans un mois, c'est le 7 janvier, je crois. Allez, salut!

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